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1: Pendule à l'heure, il est 3h.
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4: Bonjour, bon réveil et merci d'écouter RFI. Il est 5h ici à Paris, 23h à Boston.
5: Martin Guez.
4: C'est tout droit pour la France qui ne dévie pas de sa route. Nouvelle demi-finale pour les Bleus de Didier Deschamps à la Coupe du Monde. La troisième de suite des Français qui sont venus à bout du Maroc 2-0 en quart de finale à Boston. Victoire fêtée comme il se doit dans les rues de Paris où les supporters français ont chanté toute la nuit. Ceux des Lions de l'Atlas étaient eux très fiers du nouveau très beau parcours de leur équipe. Nous serons ensuite à Bruxelles alors que les 27 étudient de nouvelles possibles restrictions visant les produits israéliens venus des colonies illégales de Cisjordanie occupée. À Kinshasa où une délégation de la plateforme d'opposition C64 et de retour du Burundi, délégation venue redire son ouverture au dialogue avec les autorités congolaises et réitérer son appel à manifester pacifiquement le 22 juillet contre le projet de réforme constitutionnelle. Et puis enfin le Festival d'Avignon qui s'enflamme et s'indigne des conditions de travail des professionnels du théâtre alors que de nouvelles coupes budgétaires ont été annoncées par le gouvernement français. Et 1, et 2, et 3 demi de suite. La France qui rejoint le Brésil et l'Allemagne dans le club très fermé. Des équipes s'étant qualifiées 3 fois de suite pour le dernier carré d'une Coupe du Monde. Après 2018, après 2022, revoilà donc les Bleus en demi-finale. Après leur succès maîtrisé face au Maroc, 2-0 hier soir à Boston. Après être tombé sur un immense Yacine Bounou en première période qui a notamment sorti un pénalty de Kylian Mbappé. Les joueurs de Didier Deschamps ont accéléré en seconde période. Le même Kylian Mbappé a ouvert le score à l'heure de jeu d'un magnifique enroulé du droit, rejoignant ainsi Lionel Messi en tête du classement des buteurs de son mondial avec 8 réalisations. Ousmane Dembélé a doublé la mise 5 minutes plus tard. La France, qui est la première nation qualifiée pour les demi, ce qui a été fêté comme il se doit au stade, mais aussi dans les rues de Paris. La capitale française qui avait piétonnisé une partie de son centre-ville pour l'occasion. Centre-ville où s'est rendu Marius Lafont avec les moyens techniques de Steven Elsley.
6: On s'est éclaté, on a rigolé, on était enthousiastes, c'était ouf quoi.
7: Le Maroc, c'est dommage parce qu'on aime le Maroc aussi.
8: C'est une belle équipe quand même.
7: Une belle équipe et non, vraiment c'était top, top, top.
9: Très bonne ambiance déjà dans Paris, dans les bars. 2-0, on n'a pas trop vu les Marocains, mais c'est ok.
10: Inch'Allah, la prochaine fois on va gagner. Aujourd'hui, on a perdu le football. On a oublié le football. Malheureusement, on n'a pas joué ni la défense, ni l'attaque. Honnêtement, zéro action. Sauf
8: vous êtes sévère.
10: Sauf le pilanti de Bounou, qui nous a sauvés dès le premier mi-temps. Bravo les Français, félicitations. Je suis content parce que voilà, c'est le football. J'espère la prochaine fois, ça veut dire 4 ans. C'est encore loin. Peut-être je mors, peut-être vous êtes encore jeune, mais moi, je commence à vieillir. Alors.
4: Voilà le Maroc qui vit quand même bien et qui disputait de son côté son deuxième quart de finale d'affilée. Une première dans l'histoire du football africain. La France qui jouera sa demi-finale mardi prochain et qui attend désormais son adversaire. Ce sera soit l'Espagne, soit la Belgique qui se retrouve à 19h, temps universel à Los Angeles. Un match qui sera à suivre sur les antennes Afrique de RFI. À la une également de l'actualité ce matin, cet appel de Donald Trump à Benjamin Netanyahou, le président américain qui a informé le premier ministre israélien des derniers mouvements américains dans le Golfe. Alors que de nouveaux affrontements ont éclaté hier entre les États-Unis et l'Iran, il s'agit de la reprise des hostilités la plus importante depuis la signature le 17 juin d'un protocole d'accord entre les deux belligérants. Et alors que la République islamique inhumait le guide suprême Ali Khamenei dans sa ville natale de Machad, une installation militaire a été visée près de la ville de Boucher, qui abrite la seule centrale nucléaire du pays en activité. Le ministère américain de la Défense a démenti être à l'origine de ces frappes. Et de son côté, le ministre israélien de la Défense, Israël Katz, a affirmé que son pays était prêt à attaquer l'Iran une troisième fois si nécessaire. Encore plus durement, a-t-il ajouté. Israël, par ailleurs, à l'agenda de la Commission européenne ce vendredi, puisque les 27 examinent une possibilité de restreindre les importations des colonies israéliennes en Cisjordanie, colonies considérées comme illégales au regard du droit international, des produits issus des colonies exclues de l'accord d'association entre le 27 et l'État hébreu, mais dont la provenance reste difficile à identifier clairement et qui arrive tout de même sur le marché européen. Pierre Benazé.
0: La Commission européenne propose trois options pour restreindre les importations dans l'UE venant des colonies de Cisjordanie. La première est d'appliquer une interdiction d'importation, totale ou partielle, à l'instar de ce que font l'Espagne et l'Irlande. La deuxième option reprend une proposition franco-suédoise d'avril dernier, à savoir des licences d'exportation. Mais la Commission affirme que ce serait facile à contourner, que les colons israéliens parviennent déjà à faire entrer leurs produits dans l'UE en les faisant passer pour des produits israéliens. La troisième option serait d'imposer les droits de douane prohibitifs, mais la Commission souligne qu'Israël offre déjà des remboursements aux colons, ce qui réduit l'efficacité d'une telle mesure. La Commission estime que l'option choisie devra en tout cas être adoptée au titre de la politique étrangère, mais cela imposerait un vote unanime, et l'unanimité à ce sujet a été pour l'instant impossible, on l'a vu dans le dossier de la suspension, même partielle, de l'accord d'association UE-Israël. La chef de la diplomatie, Kaya Kallas, préconise pour sa part d'en faire une mesure purement commerciale, ce qui ne requiert qu'un vote à la majorité. Pierre Benazet, Bruxelles, RFI.
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8: Il est 4h06 à Kinshasa, la RDC, où la coalition d'opposition C64 fait connaître ses conditions avant tout éventuel dialogue avec les autorités. Coalition dont les délégués ont été reçus en début de semaine à Gitega, au Burundi, par le président burundais Evariste Ndayishimiye, actuellement la tête de l'Union africaine. Une coalition qui salue l'ouverture au dialogue du pouvoir congolais, mais qui refuse de servir de caution au président Félix Tshisekedi, alors que le projet de révision de la Constitution, en vue d'un possible troisième mandat du chef de l'État à la tête du pays, est toujours d'actualité. Des opposants qui tenaient hier une conférence de presse dans la capitale congolaise, à laquelle s'est rendu notre correspondant Pascal Moulégois.
11: Les opposants affirment l'avoir répété à Gitega. Pas question de négocier, s'engage de bonne foi de la part de Kinshasa. L'opposition exige des préalables clairs pour un dialogue qu'elle veut inclusif. La libération des prisonniers politiques, l'arrêt des poursuites judiciaires à caractère politique et le respect des libertés publiques. Mais le principal point de blocage reste institutionnel. Les opposants refusent d'engager les discussions tant que le président Félix Tshisekedi n'aura pas renoncé publiquement à son projet de changement de la Constitution. Une initiative jugée dangereuse alors qu'une partie du territoire national reste occupée selon les textes lus par Jean-Marc Kabund.
12: On ne construit pas un dialogue sous la répression ni dans la violation permanente de la Constitution. Le président Evariste Ndayishimiye a pris acte de cette position et a indiqué à la délégation qu'il transmettrait fidèlement à M. Félix Tshisekedi dans le cadre de ses efforts de médiation. Que personne ne se méprenne. La C64 n'a ni négocié ses convictions, ni marchandé son combat.
11: Pour maintenir la pression, la C64 refuse de suspendre ses actions citoyennes. Elle appelle la population à une grande marche le 22 juillet prochain vers les palais de la nation qui abritent les bureaux officiels du président de la République. Objectif, dire non à ce qu'elle qualifie de coup d'état constitutionnel. La coalition s'est dit aussi prête à une médiation sous l'égide de l'Union africaine, mais prévient qu'elle ne transigera pas sur la souveraineté du peuple congolais. Pascal Moulégois, Kinshasa, RFI.
8: Allez, enfin en France, nouvelle vague de chaleur, 9 départements en vigilance rouge canicule dans l'ouest du pays. Le Vaucluse dans le sud est en vigilance orange, mais ça chauffe. Au Festival d'Avignon, où des centaines de manifestants se sont réunis en marge du Festival de théâtre, le plus célèbre au monde, pour manifester contre les coupes budgétaires du gouvernement français. 10% de coupes qui viennent d'être annoncées sur les théâtres publics français, qui s'ajoutent aux 10% déjà imposés depuis le début de l'année. Résultat, les établissements vont devoir mettre une partie de leur personnel au chômage partiel. Un sabrage et une précarité face auxquelles le monde du théâtre se mobilise, Muriel Malouf.
13: C'est sur la place de l'Horloge, le cœur vibrant du festival, où traditionnellement se déroulent les parades, que les artistes ont exprimé leurs craintes face aux coupes qu'ils subissent et qui mettront en péril nombre de compagnies et d'artistes.
14: Nous sommes tous concernés.

0: spectacle.
1: Nous sommes devant l'hôtel de ville. Voilà une mairie dont son maire nous a dit il y a quelques jours, quelques semaines, que c'était peut-être problématique que des artistes pendant le festival d'Avignon puissent parler de sujets de solidarité internationale comme la question du génocide à Gaza. Merci pour le drapeau, les camarades.
0: Muriel Mahalouf, Benoît Goutorbe, Avignon, RFI.
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1: Aujourd'hui, le 10 juillet, nous fêtons les Ulrich. En 10 juillet, en 1559, à la mort accidentelle du roi de France Henri II, c'est son fils François II qui lui succédait à l'âge de 15 ans. Et Marie Stuart devenait reine de France. La citation du jour, nous la devons à Eckhart Tolle. La plénitude de la vie est dans tout. Quand vous reconnaissez l'abondance qui est autour de vous, l'abondance latente en vous s'éveille. Et le dicton de ce 10 juillet, le jour de Sainte Félicité se voit venir avec gaieté, car c'est le plus beau jour de l'été. Journée.
2: Bonjour à tous, nous fêtons Ulrich en ce 10 juillet. Pourrez-vous compter sur un coup de pouce des planètes ?
3: Eh bien, Bélier, vous voudrez tout contrôler sans déléguer. Alors faites un petit peu confiance aux autres, accordez-vous des moments de détente.
2: Taureau, prenez donc du recul quand vous sentez la moutarde vous monter au nez.
3: Gémeaux, en cas de conflit,

0: Modérez vos propos et essayez de privilégier le calme et le compromis.
1: Cancer, vous irez là où le vent vous portera, bercé par un optimisme efficace.
0: Lion, vous rêvez d'être audacieux, n'attendez plus, c'est le moment ou jamais. Bénéfices, promotions, voyages et contrats suivront.
1: Vierge, vous serez catégorique dans vos transactions. Si l'on n'accepte pas vos conditions, vous n'hésiterez pas à partir.
0: Les balances, aujourd'hui, vous ferez des rencontres qui auront une influence positive sur votre avenir professionnel. Laissez donc de côté vos doutes.
1: Scorpion, si vous ne cédez pas à l'impatience ou aux caprices, vous atteindrez rapidement votre vitesse de croisière.
0: Sagittaire, petit à petit, votre esprit de contradiction disparaîtra. Vous vivrez mieux grâce à vos échanges constructifs.
1: Capricorne, n'écoutez pas les jaloux qui vous reprocheront d'être carriériste. En fait, ils seront admiratifs devant votre détermination.
0: Les Verseaux, il est question aujourd'hui de tourner la page pour laisser émerger ce qui vous motive.
1: Enfin, Poisson, vous subirez quelques retards aujourd'hui. Bonne journée à tous. À demain, fêterons bonne noix.
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0: Est-ce que tout est bon dans un savon? Qu'un savon soit saponifié à froid, à chaud, liquide ou sans savon, il peut contenir d'autres ingrédients qui ne présentent pas de danger pour l'environnement et la santé. Certains peuvent même apporter des propriétés bienfaisantes au produit. La mousse dans un savon est-elle nécessaire? Les savons naturels moussent souvent moins que leurs équivalents industriels. La mousse, ça rend l'utilisation du produit agréable, mais ce n'est pas la mousse qui lave. Un savon solide est-il un nid à bactéries? Il est vrai qu'il peut être envahi par des micro-organismes comme toutes les surfaces, mais seules les personnes possédant un système immunitaire affaibli doivent être prudentes. Pour garder le savon sain, il est conseillé de le stocker hors de l'eau, pas sur le rebord de la baignoire, tout humide, et veiller à ce qu'il sèche entre les utilisations. On peut aussi rincer son savon à l'eau courante avant de l'utiliser. Peau sensible, faut-il s'interdire le savon? Une peau sensible a besoin d'être davantage hydratée et nourrie. Le choix d'un savon ne doit donc pas se faire à la légère, au risque d'agresser encore plus la peau. Le mieux étant de privilégier les savons sur gras ou sans savon pour le nettoyage du visage. Le savon sur gras a l'avantage de nettoyer et d'hydrater la peau. C'est un véritable soin apaisant pour la peau. Il contient plus d'agents hydratants, huile ou beurre végétal qu'un savon classique. Les peaux sujettes aux allergies peuvent s'orienter vers un savon sans savon, exempt de produits décapants et de parfums. Le savon d'Alep est-il adapté aux peaux sensibles? Reconnu pour ses effets bénéfiques sur l'épiderme, le savon d'Alep est idéal pour la toilette quotidienne de tous les types de peaux, y compris les peaux sensibles. Cependant, il convient de connaître toutes les diversités de savon d'Alep afin de bien choisir celui qui correspond à vos besoins. Si vous avez une peau sèche, privilégiez un savon d'Alep contenant entre 5 à 20% d'huile de baie de laurier. Les peaux très délicates, allergiques, peuvent être lavées avec un savon contenant 80% d'huile de baie de laurier. Enfin, pendant combien de temps se conserve un savon? Le savon est un produit qui ne se périme pas. Dans le temps, il peut perdre certaines propriétés, mais même des années après, il continuera à bien nous laver et même à gagner en douceur.
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1: Bonjour à toutes et tous. L'épisode caniculaire se poursuit jusqu'au milieu de la semaine prochaine. Attention au risque orageux ce vendredi soir. Pour les autres jours, le risque orageux se limitera à la montagne. Aujourd'hui, vendredi 10 juillet. Le ciel est souvent encombré de nuages élevés à l'aspect orageux. Cette couverture nuageuse ne limite que partiellement la chaleur. À milieu d'après-midi, il va falloir surveiller la remontée par le sud d'une zone orageuse, débordant des Pyrénées, qui va donner de faibles pluies, mais va s'accompagner d'un fort coup de vent de sud, avec des rafales à 80 km/h. Soyez prudents si vous organisez les manifestations en plein air en soirée. Les températures atteignent 37 à 38 degrés de Rieux à Muret, 35 degrés sur le Comminges. Ces températures baissent rapidement après le coup de vent de fin de journée. Samedi 11 et dimanche 12 juillet, ces deux journées marquent une accentuation progressive de la canicule, avec le retour des températures autour de 40 degrés. Samedi comme dimanche, le vent est faible au sud de Cazères, plus marqué sur le Lauragais avec un vent d'automne modéré. Le ciel est clair ou peu nuageux, sauf sur les Pyrénées, où les nuages orageux bourgeonnent en fin de journée. Les températures minimales sont très élevées, notamment en zone de vent d'automne, avec 22 à 25 degrés et autour de 20 degrés ailleurs. Les températures maximales atteignent à nouveau des valeurs records de 38 à 40 degrés samedi et vont localement dépasser 40 degrés dimanche. Bonne journée à toutes et tous et bon week-end à toutes et tous.
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3: Merci d'avoir choisi RFI pour vous informer. Il est minuit à Boston, 6h ici à Paris. Bonjour Marion Cazadov.
4: Bonjour Vincent Dublange.
3: Le journal international avec vous et les Bleus, une nouvelle fois en demi-finale du mondial de foot.
4: Et la troisième d'affilée après leur victoire 2-0 hier soir contre le Maroc, malgré une première période accrochée, un pénalty raté. Mais à la fin, c'est donc une qualification pour la France qui a vibré jusque tard dans la nuit. En Iran, à la fin des funérailles d'Ali Khamenei, l'ancien guide suprême sur fond de reprise des hostilités avec les États-Unis. Ses obsèques ont notamment permis au régime de Téhéran de donner l'image d'un pays fort et unis. Une nouvelle plainte contre le président guinéen déposée en France dans le cadre de la disparition des opposants Fony Kémengué et Mamadou Biloba. Et puis une entrée en bourse historique. Le géant des semi-conducteurs SK Hynix, entreprise coréenne, va lever plus de 26 milliards de dollars à son introduction à Wall Street aujourd'hui. Les Bleus sont toujours dans la course. La France s'est qualifiée cette nuit en demi-finale de la Coupe du Monde de football après sa victoire 2-0 contre le Maroc. Et la nuit a donc été courte pour les supporters, très nombreux à se presser dans les bars pour vivre ensemble cette rencontre. Ensemble, mais pas toujours forcément pour la même équipe. Reportage à Paris de Marius Lafont.
5: Je suis pour le gagnant, la vérité.
6: Deux copains, un avec un drapeau du Maroc sur les épaules.
5: Là, si le Maroc qui gagne, c'est vrai que ça ferait une joie en plus, ça sera tout nouveau pour le Maroc.
6: Et l'autre avec le drapeau français.
7: Moi je suis tunisien, mon pays il est pas allé loin. Mais bon, c'est pas grave, on n'oublie pas d'où on vient. J'ai grandi en France, je suis né en France, c'est la France qui me nourrit.
6: Les terrasses du quartier du Marais, dans le centre de Paris et du 11e arrondissement, sont bondées.
8: Ça y est, le coup d'envoi vient d'être sifflé, le match commence.
6: La mairie a piétonnisé les rues jusqu'à 5h du matin et les bars font le plein de supporters.
9: Il y a Péno, Mbappé qui vient de faire une accélération formidable.
6: Kylian Mbappé tire son pénalty, arrêté par Yacine Bounou, le gardien marocain. Les Bleus dominent le jeu, les supporters français trépignent. Ça y est, à la 60e minute, Kylian Mbappé ouvre le score.
10: Vraiment une pleine frappe de Kiki, vraiment.
11: On est dans l'artistique là, carrément.
10: Dans l'artistique, c'est vraiment, tu vois, t'es comme ça sur le ballon et non, c'est propre.
12: Je supporte le Maroc, mais là, on peut que dire que c'est magnifique le but.
6: 6 minutes plus tard, Ousmane Dembélé marque à nouveau. La soirée se termine sur une explosion de joie qui résonne dans les rues de la capitale. 2-0, les Français empochent leur ticket pour la demi-finale.
4: Un reportage de Marius Lafont avec Steven Elsley pour les moyens techniques. La France est donc la première qualifiée pour ses demi-finales du Mondial. Elle connaîtra son adversaire ce soir. Ce sera le gagnant de la rencontre Espagne-Belgique. Coup d'envoi à 19h, temps universel. Une rencontre à suivre en direct et en intégralité sur nos antennes africaines. Et avant, on refait un point sur ce Mondial dans une demi-heure dans le journal de la Coupe du Monde. En Iran, les derniers adieux à Ali Khamenei, l'ancien guide suprême, a été inhumé il y a quelques heures à Mashhad, sa ville d'origine dans le nord-est. Il avait été tué il y a 4 mois au premier jour des frappes israélo-américaines. Ses funérailles ont duré 6 jours, 6 jours d'hommage marqués par des foules de fidèles vêtus de noir, en pleurs, en colère aussi. L'occasion pour le régime de donner l'image d'un pays uni et fort. C'est ce qu'estime le spécialiste de l'Iran, Jonathan Piron.
13: Ces cérémonies ont permis en fait au régime d'essayer de mettre en scène sa puissance, non seulement le fait qu'il est toujours stable, mais de connecter aussi le religieux, le politique et le nationalisme. Et c'est aussi un message qui s'est adressé aux pays de la région. Il y a eu toute une série d'invitations qui ont été lancées. Il y a aussi eu des funérailles qui ont été menées jusqu'en Irak pour connecter la communauté chiite, ce qui est quand même aussi un message fort qui est envoyé par le régime iranien, qui essaye de prouver qu'il n'est pas isolé. Maintenant, il y a aussi beaucoup de propagande, de mise en scène dans ces funérailles. Le régime a parlé de plusieurs millions de personnes présentes dans les rues, avançant parfois même des chiffres assez exceptionnels, mais qui ne reflètent peut-être pas la réalité. Il est certain qu'il y a eu plusieurs centaines de milliers, voire même peut-être quelques millions de personnes dans les rues, mais on n'est pas non plus dans une ampleur folle. Il reste toujours difficile d'imaginer aussi dans quelle mesure la population y participe. Il y a certainement des fidèles, il y a aussi certainement des curieux, des personnes qui viennent soutenir l'Iran et pas le régime. Mais l'enjeu maintenant, en fait, pour le régime, c'est la reconstruction, c'est l'économique, c'est le social. Et on sait que de ce côté-là, il est toujours dans une situation qui est très compliquée.
4: Jonathan Piron, spécialiste de l'Iran, il répondait aux questions d'Oriane Verdier. Ces funérailles ont aussi été marquées par la reprise des hostilités avec des frappes dans la région. Une installation militaire près de Boucher, dans le sud de l'Iran, a été frappée. Et hier, la ville abrite aussi la seule centrale nucléaire en activité de l'Iran. Le président américain, lui, s'est entretenu avec le Premier ministre israélien. Donald Trump a informé Benjamin Netanyahou des derniers mouvements américains dans le Golfe. Sur la guerre en Ukraine cette fois, Donald Trump, mercredi, avait annoncé qu'il allait autoriser Kiev à fabriquer des missiles Patriot, missiles indispensables pour intercepter les frappes russes. Des accords sur les aspects techniques sont encore nécessaires, a précisé hier soir le président ukrainien Volodymyr Zelensky. La veille, il avait rencontré son homologue américain au sommet de l'OTAN à Ankara. Donald Trump qui n'a pas de nouvelles de Mitch McConnell. Pourtant, l'absence de ce sénateur du Kentucky âgé de 84 ans est très remarquée. Cette figure historique du Parti républicain est hospitalisée depuis près d'un mois. Une absence remarquée car elle pourrait avoir un impact sur la bonne marche du Congrès et par ricochet sur l'application de la politique de l'administration Trump. À Washington, la correspondance de Vincent Souriot.
0: Mitch McConnell n'est pas apparu en public depuis un mois et son entourage ne livre aucun détail sur ses ennuis de santé. Devant la polémique autour de son absence qui enfle ces derniers jours, plusieurs élus républicains assurent qu'ils lui ont parlé au téléphone, qu'il a toute sa tête et qu'il devise comme si de rien n'était à propos de l'Iran ou de la guerre en Ukraine. Peut-être, mais le problème, c'est son siège au Sénat, car en vertu de son ancienneté et de son expérience parlementaire, Mitch McConnell occupe des fonctions sensibles. Il est membre de la commission des crédits du Sénat, l'organe qui examine le budget fédéral, et il préside la sous-commission chargé du financement de la défense. S'il n'est pas là, alors que le Congrès reprend ses travaux à partir de lundi, l'équilibre politique de ces groupes va changer. Avec McConnell, les républicains ayant une voix d'avance. Sans lui, les conservateurs se retrouveraient à égalité avec les démocrates, avec tout au bout du tunnel, un possible risque de blocage budgétaire. Pour l'instant, les dirigeants du Parti républicain font bloc derrière lui, mais l'opposition demande des comptes. Il est temps, réclament les démocrates du Kentucky, de savoir si Mitch McConnell est encore en état de servir son pays ou s'il faut se diriger vers une élection partielle. Vincent Souriau, Washington RFI.
4: Au Sénégal, un revers pour Ousmane Sonko et son parti, le PASTEF. Le Conseil constitutionnel invalide la réforme portée par le parti majoritaire à l'Assemblée nationale. Elle prévoyait de donner plus de pouvoir à l'Assemblée et au Premier ministre et s'inscrivait dans le bras de fer, dans le cadre du bras de fer qui oppose les anciens alliés, Ousmane Sonko, donc au président Bassirou Diomaye Faye. Une réforme contraire à la Constitution ont donc tranché hier les sages du Conseil constitutionnel. Une nouvelle plainte déposée à Paris contre le président de la Guinée, Mamadi Doumbouya, et ses proches. Il y a deux ans, le 9 juillet, Fonny Kemenge et Mamadou Biloba, deux des principaux dirigeants du FNDC, le Front National pour la Défense de la Constitution, étaient brutalement arrêtés. Ils sont toujours portés disparus. Hier, leurs avocats ont donc déposé une seconde plainte. La première avait été classée sans suite, car le parquet estimait ne pas avoir la preuve que Mamadi Doumbouya a la nationalité française. Pour maître Vincent Brengart, avocat au barreau de Paris, la justice doit désormais diligenter une enquête dans ce dossier.
14: C'est une étape décisive dans le cadre de ce que nous considérons être un crime d'État. Et il est impensable pour nous que ce crime d'État reste impuni. Et la voie procédurale la plus indiquée aujourd'hui, c'est cette ouverture d'informations judiciaires en France, parce qu'on sait que, au vu du manque d'indépendance des juridictions guinéennes, il est totalement inenvisageable qu'une enquête puisse véritablement prospérer. Et non seulement il y a un enjeu du point de vue de la manifestation de la vérité, du point de vue de la responsabilisation d'un certain nombre d'acteurs, et un enjeu très immédiat. Aujourd'hui, nous sommes à deux ans de la disparition des deux activistes et on peut penser que si la justice française tape du poing sur la table, si la justice française prend la mesure de la gravité des faits que nous dénonçons, ça peut être aussi un moyen d'accélérer les choses pour obtenir des informations sur l'endroit où ils se trouvent, s'ils sont toujours en vie.
4: L'avocat

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1: D'abord, il y a eu la paix. La paix qu'on entretenait chacun en posant un flingue sur la tempe de l'autre. Puis il y a eu les hommes. Beaucoup d'hommes. Et que des hommes. Pour bien faire tenir tout ça, on a mis des murs. Dans les têtes, dans le ciel, dans le désert, dans la mer. Fallait pas qu'on s'inquiète. On avançait, sans progresser, certes. On faisait croire, on avançait. Mais c'est comme tout. Pendant une chute, on croit toujours voler.

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1: Bonjour à toutes et tous. L'épisode caniculaire se poursuit jusqu'au milieu de la semaine prochaine. Attention au risque orageux ce vendredi soir. Pour les autres jours, le risque orageux se limitera à la montagne. Aujourd'hui, vendredi 10 juillet. Le ciel est souvent encombré de nuages élevés à l'aspect orageux. Cette couverture nuageuse ne limite que partiellement la chaleur. En milieu d'après-midi, il va falloir surveiller la remontée par le sud d'une zone orageuse, débordant des Pyrénées, qui va donner de faibles pluies, mais va s'accompagner d'un fort coup de vent de sud, avec des rafales à 80 km/h. Soyez prudents si vous organisez les manifestations en plein air en soirée. Les températures atteignent 37 à 38 degrés de Rieux à Muret, 35 degrés sur le Comminges. Ces températures baissent rapidement après le coup de vent de fin de journée. Samedi 11 et dimanche 12 juillet, ces deux journées marquent une accentuation progressive de la canicule, avec le retour des températures autour de 40 degrés. Samedi comme dimanche, le vent est faible au sud de Cazères, plus marqué sur le Lauragais avec un vent d'automne modéré. Le ciel est clair ou peu nuageux, sauf sur les Pyrénées, où les nuages orageux bourgeonnent en fin de journée. Les températures minimales sont très élevées, notamment en zone de vent d'automne, avec 22 à 25 degrés et autour de 20 degrés ailleurs. Les températures maximales atteignent à nouveau des valeurs records de 38 à 40 degrés samedi et vont localement dépasser 40 degrés dimanche. Bonne journée à toutes et tous et bon week-end à toutes et tous.
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1: Aujourd'hui, le 10 juillet, nous fêtons les Ulrich. En 10 juillet, en 1559, à la mort accidentelle du roi de France Henri II, c'est son fils François II qui lui succédait à l'âge de 15 ans. Et Marie Stuart devenait reine de France. La citation du jour, nous la devons à Eckhart Tolle. La plénitude de la vie est dans tout. Quand vous reconnaissez l'abondance qui est autour de vous, l'abondance latente en vous s'éveille. Et le dicton de ce 10 juillet, le jour de Sainte Félicité se voit venir avec gaieté, car c'est le plus beau jour de l'été. Journée.
2: Bonjour à tous, nous fêtons Ulrich en ce 10 juillet. Pourrez-vous compter sur un coup de pouce des planètes ?
3: Eh bien, Bélier, vous voudrez tout contrôler sans déléguer. Alors faites un petit peu confiance aux autres, accordez-vous des moments de détente.
2: Taureau, prenez donc du recul quand vous sentez la moutarde vous monter au nez.
3: Gémeaux, en cas de conflit, modérez vos propos et essayez de privilégier le calme et le compromis.
2: Cancer, vous irez là où le vent vous portera, bercé par un optimisme efficace.
3: Lion, vous rêvez d'être audacieux, n'attendez plus, c'est le moment ou jamais. Bénéfices, promotions, voyages et contrats suivront.
2: Vierge, vous serez catégorique dans vos transactions. Si l'on n'accepte pas vos conditions, vous n'hésiterez pas à partir.
3: Les balances, aujourd'hui, vous ferez des rencontres qui auront une influence positive sur votre avenir professionnel. Laissez donc de côté vos doutes.
2: Scorpion, si vous ne cédez pas à l'impatience ou aux caprices, vous atteindrez rapidement votre vitesse de croisière.
3: Sagittaire, petit à petit, votre esprit de contradiction disparaîtra. Vous vivrez mieux grâce à vos échanges constructifs.
2: Capricorne, n'écoutez pas les jaloux qui vous reprocheront d'être carriériste. En fait, ils seront admiratifs devant votre détermination.
3: Les Verseaux, il est question aujourd'hui de tourner la page pour laisser émerger ce qui vous motive.
2: Enfin, poisson, vous subirez quelques retards aujourd'hui. Bonne journée à tous. À demain, fêterons Benoît.
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3: Est-ce que tout est bon dans un savon ? Qu'un savon soit saponifié à froid, à chaud, liquide ou sans savon, il peut contenir d'autres ingrédients qui ne présentent pas de danger pour l'environnement et la santé. Certains peuvent même apporter des propriétés bienfaisantes au produit. La mousse dans un savon est-elle nécessaire ? Les savons naturels moussent souvent moins que leurs équivalents industriels. La mousse, ça rend l'utilisation du produit agréable, mais ce n'est pas la mousse qui lave. Un savon solide est-il un nid à bactéries ? Il est vrai qu'il peut être envahi par des micro-organismes comme toutes les surfaces, mais seules les personnes possédant un système immunitaire affaibli doivent être prudentes. Pour garder le savon sain, il est conseillé de le stocker hors de l'eau, pas sur le rebord de la baignoire, tout humide, et veiller à ce qu'il sèche entre les utilisations. On peut aussi rincer son savon à l'eau courante avant de l'utiliser. Peau sensible, faut-il s'interdire le savon ? Une peau sensible a besoin d'être davantage hydratée et nourrie. Le choix d'un savon ne doit donc pas se faire à la légère, au risque d'agresser encore plus la peau. Le mieux étant de privilégier les savons sur gras ou sans savon pour le nettoyage du visage. Le savon sur gras a l'avantage de nettoyer et d'hydrater la peau. C'est un véritable soin apaisant pour la peau. Il contient plus d'agents hydratants, huile ou beurre végétal qu'un savon classique. Les peaux sujettes aux allergies peuvent s'orienter vers un savon sans savon, exempt de produits décapants et de parfums. Le savon d'Alep est-il adapté aux peaux sensibles ? Reconnu pour ses effets bénéfiques sur l'épiderme, le savon d'Alep est idéal pour la toilette quotidienne de tous les types de peaux, y compris les peaux sensibles. Cependant, il convient de connaître toutes les diversités de savons d'Alep afin de bien choisir celui qui correspond à vos besoins. Si vous avez une peau sèche, privilégiez un savon d'Alep contenant entre 5 à 20% d'huile de baie de laurier. Les peaux très délicates, allergiques, peuvent être lavées avec un savon contenant 80% d'huile de baie de laurier. Enfin, pendant combien de temps se conserve un savon ? Le savon est un produit qui ne se périme pas. Dans le temps, il peut perdre certaines propriétés, mais même des années après, il continuera à bien nous laver et même à gagner en douceur.
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7: C'est la société Basie Maçonnerie qui recherche un ouvrier maçon pour de la charpente, couverture, carrelage. L'idéal serait d'avoir un minimum d'expérience et pour le type de contrat, on est sur un CDI de 39 heures du lundi au jeudi soir sur le secteur du Volvestre. 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
6: 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Je vous dis à très vite.

0: Hello magnifique vous, je suis Nadège Gaël-Sielé, coach de vie holistique. Je viens vous partager des témoignages spontanés et des pépites pour atteindre le bonheur. Chaque semaine, ici, de nouveaux secrets vous seront dévoilés et vous pourrez aussi retrouver ces témoignages en ligne dans le magazine Version Grandiose. Alors pour vous, c'est quoi le bonheur ?
1: Moi, le bonheur, c'est que je trouve une voiture.
0: Non. Qu'est-ce que vous recherchez comme voiture ?
2: Fiable et pas cher. Et
1: fiable, pas trop cher, break, où je puisse dormir dedans, pour pouvoir partir dans ma voiture au bord de l'océan et profiter de ces moments de bonheur.
0: Chers auditeurs, si vous avez la voiture idéale pour Florence, je vous invite à nous en faire part. Est-ce que, une fois que vous aurez votre voiture, à quoi va ressembler votre bonheur ?
1: À être en paix avec moi-même.
0: Par le voyage, du coup ?
1: Pas forcément. À des petits moments de bonheur.
0: C'est quoi un petit moment de bonheur ?
1: C'est de voir un coucher de soleil sur l'océan, de voir un coucher de soleil là où j'habite, c'est d'entendre les oiseaux, c'est de discuter avec des amis, voilà, c'est ça les petits moments de bonheur.
0: Vous auriez un conseil à donner aux gens qui ne trouvent pas le bonheur ?
1: Eh bien, s'ils peuvent se connecter ou se reconnecter à la nature, voilà, aller marcher dans la forêt. Même si le bonheur n'est pas toujours là, et de toute façon, pour connaître le bonheur, eh bien, il faut aussi connaître les moments de malheur, j'aime pas trop ce mot-là, mais en tout cas, oui, pour pouvoir apprécier ces moments de bonheur, il faut passer par des moments sombres.
0: Tout serait une question de contraste, alors ?
1: Oui, oui. Alors, il y a un philosophe, je ne sais plus son nom, qui justement parle de ça, que le bonheur, il n'est pas constant, il n'est pas tout le temps là, et qu'on ne peut l'apprécier que si on a vécu des moments pas faciles. Sourire et rire.
0: Le sourire appelle le bonheur ?
1: En tout cas, les énergies positives, oui.
0: C'est quoi le bonheur ? Est une idée originale de Nadège Gaël-Sielé. Retrouvez toutes ses confidences en ligne dans le magazine Version Grandiose et chaque semaine, découvrez de nouveaux secrets sur votre radio préférée. À bientôt !
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4: Il est 5h en temps universel, 7h ici à Paris.
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4: Bonjour à tous. La France qui fait face à une troisième vague de chaleur avec des départements en vigilance rouge dès aujourd'hui. La canicule, la sécheresse aussi et leurs conséquences. On va en reparler dans nos chroniques et nos reportages au cours de ces 3 heures d'information qui commencent avec votre journal. Bonjour Martin Guez.
6: Bonjour Clotilde Dumay. Bonjour à toutes et à tous.
4: Et à la une, la tête au carré pour la France. Les Bleus, premiers qualifiés pour les demi-finales de la Coupe du Monde.
7: Décidément abonné au dernier carré. C'est la troisième fois d'affilée que l'équipe de France de Didier Deschamps se qualifie en demi-finale de la compétition. La France tout en maîtrise et vainqueur 2-0 du Maroc en quart de finale. Match que vous avez pu suivre sur les antennes Afrique de RFI.
8: La frappe et le but pour l'équipe de France de Kylian Mbappé. Un bijou qui a surpris Yacine Bounou.
7: Frédéric Suto qui nous a fait vivre la rencontre hier soir depuis Boston. Il lui reste un petit peu de voix ce matin. On retrouvera notre envoyé spécial dès le début de ce journal. Autre grand titre de l'actualité internationale ce vendredi, ces nouvelles frappes en Iran, notamment sur la ville de Bushehr qui abrite la seule centrale nucléaire encore active dans le pays au moment où l'Iran enterrait le défunt guide suprême Ali Khamenei. Nous serons aussi au Sénégal où Bassirou Diomaye Faye remporte une victoire à distance face à son ancien Premier ministre Ousmane Sonko alors que le Conseil constitutionnel lui donne raison en censurant une révision de la Constitution. Et puis enfin, le très conservateur sénateur de droite Jean-Noël Buffet, pressenti comme futur défenseur des droits en France, ce qui ne passe pas du tout auprès des associations de défense des droits de l'homme, vous l'entendrez.
4: La France fonce donc tête baissée dans cette Coupe du Monde. Les Bleus, encore une fois, dans le dernier carré de la compétition.
7: À la troisième fois de suite, Clotilde, seul le Brésil et l'Allemagne ont fait aussi bien dans l'histoire du Mondial. Des Français qui enchaînent une 6e victoire de suite. La 3e sans prendre de but dans ce tournoi. Succès 2-0 face au Maroc en quart de finale. Grâce à Kylian Mbappé et Ousmane Dembélé, un match maîtrisé. Qu'a donc suivi pour nous notre envoyé spécial, Frédéric Suto, en ligne avec nous depuis Boston. Bonjour Frédéric.
9: Bonjour Martin.
7: Et 1, et 2, et 3 demi donc pour les Français qui se qualifient pour la 3e fois de suite en demi-finale de la Coupe du Monde. Des Français portés une nouvelle fois par une attaque de feu.
9: Oui, attaque de feu avec ces 4 mousquetaires, on va dire, Mbappé, Dembélé, Olysée, et puis le duo Doué-Barcola, puisque l'un remplace l'autre. On compare cette équipe au Grand Brésil des années 70, parfois, avec ce jeu de passe le plus souvent léché, et puis cette capacité à toujours trouver une solution. Ça a encore été le cas ce jeudi soir à Boston. Les Français aurait pu s'impatienter en voyant Yacine Bounou, le gardien marocain, multiplier les parades dans son but en première période notamment. Il a même arrêté un pénalty de Kylian Mbappé. Mais les Bleus ont continué, ils ont insisté. Une façon aussi de montrer à l'adversaire, au Lion d'Atlas, eh bien qu'ils ne les laisseraient pas avoir leur chance dans ce match. Un Maroc étouffé, puis résigné. Ce qui est assez incroyable, Martin, c'est que cette équipe de France, elle en est à 16 buts marqués depuis le début du Mondial, tous marqués par des attaquants. Vous avez quand même d'ordinaire un défenseur, un milieu de terrain qui marque de temps en temps. Là, non, ce ne sont que les attaquants, ceux qui brillent, les stars, les flèches irrésistibles. La prime, revenant à Kylian Mbappé, 8 buts et Ousmane Dembélé, 5 buts depuis le début de la compétition.
7: Voilà, 4 fantastiques à la tête de l'attaque française et un ancien milieu défensif qui mène tout ça, un général, un vrai père la victoire de cette équipe de France, un certain Didier Deschamps, bien sûr.
9: Oui, il est en train de laisser une trace indélébile, Didier Deschamps, en poste depuis 2012. Sa première Coupe du Monde, 2014, ça s'était arrêté en quart de finale. Il avait appris 4 ans plus tard, 2018, le titre mondial. 2022, la finale perdue contre l'Argentine, mais finale encore. Et puis là, nouvelle épopée qui est en marche. Bien sûr, il peut s'appuyer sur les joueurs exceptionnels dont on vient de parler, cette génération qui arrive à point nommé. Mais c'est aussi, et avant tout ça, réussir réussite à lui de savoir à chaque fois depuis 14 ans se réinventer, s'adapter aux joueurs dont il dispose. Il y a 4 ans, le style de l'équipe de France au Qatar était beaucoup plus défensif. Là, Didier Deschamps accepte de lâcher les chevaux. Il sait qu'il ne sera plus sélectionneur à la fin de la Coupe du Monde. Et c'est comme si là, avec la confiance totale de ses joueurs, il libérait, Martin, toutes les énergies.
7: Voilà, des bleus pleins d'énergie. Et vous aussi, merci beaucoup, Frédéric Suto, depuis Boston, sur RFI. À noter que Kylian Mbappé a été élu homme du match, lui qui a inscrit son 8e but dans le tournoi. Il rejoint ainsi Lionel Messi, en tête du classement des buteurs. La France qui jouera sa demi-finale mardi prochain. Elle attend désormais son adversaire. Ça sera soit l'Espagne, soit la Belgique, qui se retrouve à 19h, temps universel à Los Angeles. Un match qui sera à suivre ce soir sur les antennes Afrique de RFI.
4: À la une également ce vendredi, Martin, le dernier adieu d'un pays à son guide suprême.
7: 6 jours de funérailles nationales qui se sont achevés cette nuit à Machad, ville natale d'Ali Khamenei, inhumé tout à l'heure. L'ancien dirigeant à la tête de l'Iran depuis 1989 est mort le 28 février dernier, au premier jour des frappes américano-israéliennes sur Téhéran. Cérémonie marquée par une immense ferveur populaire et par des appels à la vengeance, alors que de nouveaux affrontements ont éclaté ces 2 derniers jours entre les États-Unis et l'Iran. Il s'agit de la reprise des hostilités la plus importante depuis la signature le 17 juin d'un protocole d'accord. Un adieu à l'ancien guide suprême marqué également par une absence, celle de son fils et successeur désigné, Mojtaba Khamenei, qui n'a jamais été vu en public depuis la mort de son père. Une absence qui interroge, nous dit le chercheur Jonathan Piron, spécialiste de l'Iran.
0: Le régime iranien a affirmé que la non-présence de Mojtaba Khamenei se motivait en fait pour des raisons de sécurité. Et il est vrai maintenant que les frappes qui sont réalisées par les États-Unis tentent à légitimer ce discours. Mais on est quand même aussi dans une situation où beaucoup de questions en fait demeurent sur l'état de santé réel du nouveau guide iranien. Est-il toujours blessé? Dans quelle mesure est-il réellement aux manettes en fait du pays? On est peut-être aussi dans une situation où aujourd'hui, à la différence du règne d'Ali Khamenei, Mojtaba Khamenei est peut-être plus une espèce d'arbitre, en fait, de coordinateur entre les différentes factions que vraiment la personne qui représente le centre de décision comme l'était son père. Et donc, il faudra voir dans les semaines et dans les mois à venir comment ce nouveau pouvoir va s'organiser. Cette absence est peut-être à la fois une faiblesse du nouveau régime, mais aussi le signe que la manière de décider à l'intérieur du régime iranien change. Et il faudra attendre justement, en fait, à court et à moyen terme de voir clairement les impacts de ce changement de direction.
7: Des propos recueillis pour RFI par Oriane Verdier. Donald Trump et Benjamin Netanyahou se sont appelés hier soir. Le président américain a informé le premier ministre israélien des derniers mouvements américains dans le Golfe, alors que l'Iran indique qu'une installation militaire a été visée hier près de la ville de Bushehr, qui abrite la seule centrale nucléaire du pays en activité. Le ministère américain de la Défense a démenti être à l'origine de cette frappe. De son côté, le ministre israélien de la Défense, Israël Katz, a affirmé que son pays était prêt à attaquer l'Iran une troisième fois si nécessaire, encore plus durement, a-t-il ajouté.
4: Après les attentats de mardi, la Syrie arrête des membres d'une cellule affiliée au groupe État islamique.
7: C'est en tout cas l'annonce faite par les autorités syriennes après ce double attentat survenu pendant la visite du président français Emmanuel Macron. Une double explosion qui a provoqué la mort d'une personne et blessé 36 autres. Ça s'est passé à proximité de l'hôtel où avait séjourné le dirigeant français. Les responsables sont désormais entre nos mains, a affirmé le ministre syrien de l'Intérieur, Anas Ratab. Les auteurs présumés ont été arrêtés dans différents secteurs de Damas, notamment dans 2 quartiers de la capitale, abritant une forte communauté alaouite, dont est issu le clan de l'ex-président Bachar el-Assad, chassé du pouvoir en décembre 2024.
4: Moscou lance un avertissement à Kiev au moment où l'Ukraine intensifie ses frappes.
7: Une escalade qui ne fera que prolonger la guerre, prévient le Kremlin, alors que l'Ukraine multiplie depuis des mois les frappes de drones sur les raffineries, sur des dépôts de pétrole et des cargos en mer, ce qui a provoqué une pénurie de carburant en Russie. Des frappes ukrainiennes qui ont fait 38 morts en Russie la semaine dernière, selon Moscou. Et ce, alors que le président américain Donald Trump a donné l'autorisation à l'Ukraine de produire sur son sol des missiles Patriot. Des détails techniques doivent encore être réglés, a précisé le chef d'État ukrainien Volodymyr Zelensky. Des missiles indispensables contre les missiles balistiques russes, qui touchent par exemple quotidiennement Zaporijja, dans le sud de l'Ukraine. La ville qui était aussi la cible des drones FPV, petits engins chargés d'explosifs, face auxquels policiers, secouristes et civils sont impuissants. Reportage Lucas Lazo.
10: Maxime est un jeune officier de police de Zaporijja. Il claudique, la main ferme sur sa béquille, la jambe recouverte d'épais bandages.
11: En réalité, j'ai eu énormément de chance. L'éclat qui est entré dans ma jambe est passé à seulement 2 cm de l'artère. Il est entré là, puis il est ressorti par ici.
10: 2 jours plus tôt, il intervenait avec ses collègues sur les décombres d'un bâtiment ciblé par une frappe russe en plein centre-ville.
11: Lorsque j'ai commencé à documenter les dégâts, tout est arrivé soudainement. Vraiment, je n'ai rien entendu. Je n'ai pas eu le temps de voir le drone. Simplement un flash, puis un bourdonnement dans mes oreilles. J'ai baissé les yeux et je me suis rendu compte que ma jambe était déjà couverte de sang.
10: 20 minutes après la première frappe, un petit drone FPV surgit à son tour, équipé d'une caméra et piloté à distance depuis les lignes russes. Il cible l'intervention des secours. C'est la hantise d'Oleksandr Setchov, le directeur de la défense civile. Il équipe désormais ses hommes comme s'ils opéraient sur le front.
12: Beaucoup de nos véhicules sont équipés d'une protection supplémentaire, notamment des grilles spéciales. La cabine est renforcée pour

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1: À Dakar, il est 5h10. Le Conseil constitutionnel dit non à la réforme de la Constitution.
2: Un conseil saisi à la demande du président Bassirou Diomaye Faye, alors que cette révision avait été adoptée le 29 juin dernier par l'Assemblée nationale, présidée par son ancien Premier ministre Ousmane Sonko, largement dominée par le PASTEF. Une réforme qui devait revenir sur l'équilibre des pouvoirs entre l'exécutif et le Parlement. Le chef de l'État qui avait saisi le Conseil constitutionnel ce lundi pour violation de la procédure et le Conseil des sages qui lui a donné raison hier soir, Léa Lisavestre.
3: Pour justifier sa décision, le Conseil constitutionnel invoque une série de violations de différents articles de la loi suprême. Exemple, la décision d'accroître les moyens humains, matériels et budgétaires de la future Cour constitutionnelle sans prévoir de recettes compensatrices, contraire à l'article 82 de la Constitution, estime le Conseil des sages. Ou encore, le refus par le président de l'Assemblée nationale, Ousmane Sonko, d'accorder à l'exécutif la procédure dite de vote bloqué, une disposition qui permet d'adopter une proposition de loi sans les amendements. La révision de la loi fondamentale telle qu'adoptée lundi dernier est donc déclarée contraire à la Constitution du Sénégal. Pour le PASTEF d'Ousmane Sonko, à l'origine de cette proposition de loi, c'est un revers. Pour le chef de l'État, à l'inverse, une victoire politique. Bassirou Diomaye Faye reprend la main. Il va pouvoir réintroduire sa version de la révision de la loi suprême et la soumettre à un référendum s'il le souhaite, ou alors laisser cette réforme dormir dans un tiroir, car le chef de l'État n'est soumis à aucun délai pour organiser un référendum sur cette question. Léa Lisavestéroff, Dakar, RFI.
2: L'actualité africaine marquée aussi par cette visite officielle de 3 jours du président sud-africain en France, Cyril Ramaphosa, qui arrive aujourd'hui à Paris. Il sera reçu ce soir par son homologue français Emmanuel Macron. Visite qui témoigne des bonnes relations entre les deux pays, assure l'Elysée. Même si un petit point de tension reste à dissiper, la France ayant préféré inviter le Kenya plutôt que l'Afrique du Sud lors du G7 au mois de juin à Évian. Cyril Ramaphosa qui doit aussi assister aujourd'hui à un sommet sur la transformation de l'éducation organisé par l'UNESCO.
1: L'Europe frappée de plein fouet par une nouvelle canicule.
2: La troisième depuis le début du mois de mai, une accélération dramatique des épisodes caniculaires, notamment pour l'Espagne, pays en première ligne sur le vieux continent face au réchauffement climatique causé par l'activité humaine. L'Espagne, où un feu de forêt a fait 12 morts dans le sud du pays, près de la ville d'Almeria, bilan qui dépasse celui de l'ensemble de l'année 2025 dans le pays. La France, elle vient de placer 9 départements en vigilance rouge canicule dans l'ouest du pays pour ce vendredi, où la barre des 40 degrés devrait être atteinte. Il fera 37 degrés à Paris ce vendredi, selon Météo France. Météo France qui place pour demain 24 départements en vigilance rouge canicule.
1: La France, où la nomination du nouveau défenseur des droits fait polémique.
2: Cette autorité administrative indépendante a été créée en 2008. Elle a notamment été incarnée ces dernières années par l'ancien ministre Jacques Toubon et par l'ancienne présidente d'ATD Quart-Monde, Claire Hédon, dont le mandat arrive à expiration le 20 juillet. Et c'est François-Noël Buffet qui est pressenti pour lui succéder. Le président de la République Emmanuel Macron a confirmé vouloir le nommer, ce qui inquiète vivement le monde associatif. Ses détracteurs craignent un défenseur des droits anti-droits. Le sénateur républicain étant connu pour ses positions très conservatrices en termes d'immigration et de droits LGBTQ+. Un très mauvais signal pour l'état de droit, pour Paul Allozy du collectif d'accès aux droits.
4: Ce sénateur, c'est un homme très réactionnaire. Il rentre dans la catégorie des gens qu'on qualifierait d'anti-droit. Quand il parle de la demande d'asile, par exemple, il dit que ceux qui attendent la demande d'asile profitent bien tranquillement. Moi, ça fait 10 ans que je suis sur le terrain avec des demandeurs d'asile qui vivent un enfer à la rue à Paris quand ils attendent. Tous les sujets qui sont habituellement portés par le défenseur des droits, la lutte contre les discriminations, l'égalité de droits pour les minorités et entre tous les citoyens, c'est des choses qu'il a plutôt combattues lors de sa carrière politique. Donc, on a vraiment l'impression qu'on est en train de nommer un pyromane à la tête d'une caserne de pompiers, quoi. Il y a toute notre démocratie qui est en train de brûler en termes d'atteinte aux droits fondamentaux et on choisit un réactionnaire pour aller diriger le défenseur des droits. C'est terrifiant.
2: Des propos recueillis par Amélie Beaucourt. Allez, enfin, la tapisserie de Bayeux est arrivée au British Museum à Londres pour ce préhistorique.
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7: Bonjour à toutes et tous. L'épisode caniculaire se poursuit jusqu'au milieu de la semaine prochaine. Attention au risque orageux ce vendredi soir. Pour les autres jours, le risque orageux se limitera à la montagne. Aujourd'hui, vendredi 10 juillet. Le ciel est souvent encombré de nuages élevés à l'aspect orageux. Cette couverture nuageuse ne limite que partiellement la chaleur. À milieu d'après-midi, il va falloir surveiller la remontée par le sud d'une zone orageuse, débordant des Pyrénées, qui va donner de faibles pluies,

mais va s'accompagner d'un fort coup de vent de sud avec des rafales à 80 km/h. Soyez prudents si vous organisez les manifestations en plein air en soirée. Les températures atteignent 37 à 38 degrés de Rieux à Muret, 35 degrés sur le Comminges. Ces températures baissent rapidement après le coup de vent de fin de journée. Samedi 11 et dimanche 12 juillet, ces deux journées marquent une accentuation progressive de la canicule, avec le retour des températures autour de 40 degrés. Samedi comme dimanche, le vent est faible au sud de Cazères, plus marqué sur le Lauragais avec un vent d'automne modéré. Le ciel est clair ou peu nuageux, sauf sur les Pyrénées, où les nuages orageux bourgeonnent en fin de journée. Les températures minimales sont très élevées, notamment en zone de vent d'automne, avec 22 à 25 degrés, et autour de 20 degrés ailleurs. Les températures maximales atteignent à nouveau des valeurs records de 38 à 40 degrés samedi et vont localement dépasser 40 degrés dimanche. Bonne journée à toutes et tous et bon week-end à toutes et tous.

0: qu'on se le dise. 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Savez-vous que...
1: Nous sommes avec Mathilde Pinault. Bonjour Mathilde.
2: Bonjour Philippe.
1: Ça sent bon au Trives. Alors Mathilde Pinault est responsable de l'Office du tourisme de Trives et son bassin, où il se passe beaucoup de choses, particulièrement, alors on reviendra sur au Trives, au mois de juillet, les fameuses terrasses de Picarou à Sainte-Gabelle.
2: Comme chaque année, l'association des terrasses de Picarou organise tout un programme de concerts, certains mardis, où on peut découvrir gratuitement plein de nouveaux groupes de musique qui viendront se produire.
1: C'est à Sainte-Gabelle, on le rappelle, non loin de Trives, sur la route de la Principauté d'Andorre.
2: Tout à fait.
1: Nous sommes avec le festival 31 notes d'été qui reprend sur l'ensemble de la Haute-Garonne et qui passe à Trives le 21 août.
2: Alors, les 31 notes d'été passent à Grépiac même le 21 août, où le soir, on pourra profiter des concerts organisés par le conseil départemental. Et tout au long de la journée, on va pouvoir faire des petites visites guidées. Le matin, on se retrouvera pour une visite de la réserve naturelle Confluence Garonne-Ariège à bord des canoës-kayaks avec Granota. On pourra découvrir la briqueterie Capelle, une des dernières briqueteries traditionnelles de Haute-Garonne, qui fonctionne encore. Et enfin, on pourra aller se régaler de pommes et de raisins au jardin de la Bourdette, où on découvrira les vergers.
1: Il y a aussi le traditionnel festival de rue de Miremont. Alors Miremont, moi j'y suis allé, c'est sympa parce que depuis la place du village, tout part et il y a une spontanéité, une générosité des habitants et bien sûr de ceux qui viennent à ce festival de rue. C'est la 20e édition, si je ne m'abuse, cette année.
2: Tout à fait. Et le week-end donc du 18-19 juillet, le traditionnel festival de rue de Miremont revient où on pourra découvrir différentes compagnies d'art de rue. Ça va du théâtre jusqu'aux clowns, aux différentes cascades. On sera présent avec l'Office de tourisme pour assister à cet événement également.
1: On ne peut pas évidemment oublier qu'à Trives, il va se passer beaucoup de choses durant l'été, et notamment la fête locale. Chaque année, c'est là aussi grandiose, un feu d'artifice, etc. Fête locale d'Trives, c'est du 17 au 20 juillet.
2: C'est ça, tout à fait. On pourra retrouver les manèges et les concerts, tout ça organisé par le comité des fêtes lors de la fête locale, donc à ce moment en juillet. Et ça va vraiment être une semaine festive pour Trives, puisqu'on a la fête du rugby et la fête nationale le 13 juillet.
1: Ce ne sont pas des choses, hein.
2: Oui.
1: Au mois de septembre, juste avant la rentrée, le fameux Otariba, Trives en occitan, là on veut vraiment tout savoir.
2: Le festival, le tout jeune festival revient cette année, du 18 au 19 septembre. D'année en année, on rajoute un jour et donc nous, on ne peut que s'en réjouir. Ou pareil, on pourra découvrir des concerts, des groupes musicaux sur l'esplanade de la Madeleine. Si vous avez des questions, vous pouvez nous appeler à l'Office de tourisme du bassin ou de Rivin, ou même venir nous voir. Nous sommes ouverts du mardi au samedi.
1: À Haute-Rive, bien sûr.
2: Voilà.
1: Qu'est-ce qu'on peut vous souhaiter pour cet été? Plein de soleil, plein de monde et des gens souriants comme d'habitude?
2: Comme d'habitude, ça j'en doute pas qu'on l'aura et je souhaite surtout à nos auditeurs de venir découvrir la chaleur des gens du bassin Haute-Rives.
1: Merci pour cette chaleur Mathilde Pinault, responsable de l'Office du tourisme d'Haute-Rives. Merci Mathilde, à bientôt et bel été.
2: Merci à vous, au revoir.
0: Alors, à bientôt et surtout, qu'on se le dise.
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1: Aujourd'hui, le 10 juillet, nous fêtons les Ulrich. Un 10 juillet en 1559, à la mort accidentelle du roi de France Henri II, c'est son fils François II qui lui succédait à l'âge de 15 ans. Et Marie Stuart devenait reine de France. La citation du jour, nous la devons à Eckhart Tolle. La plénitude de la vie est dans tout. Quand vous reconnaissez l'abondance qui est autour de vous, l'abondance latente en vous s'éveille. Et le dicton de ce 10 juillet, le jour de Sainte Félicité se voit venir avec gaieté, car c'est le plus beau jour de l'été. Journée.
2: Bonjour à tous, nous fêtons Ulrich en ce 10 juillet. Pourrez-vous compter sur un coup de pouce des planètes ?
3: Eh bien, Bélier, vous voudrez tout contrôler sans déléguer. Alors faites un petit peu confiance aux autres, accordez-vous des moments de détente.
2: Taureau, prenez donc du recul quand vous sentez la moutarde vous monter au nez.
3: Gémeaux, en cas de conflit, modérez vos propos et essayez de privilégier le calme et le compromis.
2: Cancer, vous irez là où le vent vous portera, bercé par un optimisme efficace.
3: Lion, vous rêvez d'être audacieux, n'attendez plus, c'est le moment ou jamais. Bénéfices, promotions, voyages et contrats suivront.
2: Vierge, vous serez catégorique dans vos transactions. Si l'on n'accepte pas vos conditions, vous n'hésiterez pas à partir.
3: Les balances, aujourd'hui, vous ferez des rencontres qui auront une influence positive sur votre avenir professionnel. Laissez donc de côté vos doutes.
2: Scorpion, si vous ne cédez pas à l'impatience ou aux caprices, vous atteindrez rapidement votre vitesse de croisière.
3: Sagittaire, petit à petit, votre esprit de contradiction disparaîtra. Vous vivrez mieux grâce à vos échanges constructifs.
2: Capricorne, n'écoutez pas les jaloux qui vous reprocheront d'être carriériste. En fait, ils seront admiratifs devant votre détermination.
3: Les Verseaux, il est question aujourd'hui de tourner la page pour laisser émerger ce qui vous motive.
2: Enfin, Poisson, vous subirez quelques retards aujourd'hui. Bonne journée à tous. À demain, fêterons Benoît.
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3: Est-ce que tout est bon dans un savon ? Qu'un savon soit saponifié à froid, à chaud, liquide ou sans savon, il peut contenir d'autres ingrédients qui ne présentent pas de danger pour l'environnement et la santé. Certains peuvent même apporter des propriétés bienfaisantes au produit. La mousse dans un savon est-elle nécessaire ? Les savons naturels moussent souvent moins que leurs équivalents industriels. La mousse, ça rend l'utilisation du produit agréable, mais ce n'est pas la mousse qui lave. Un savon solide est-il un nid à bactéries ? Il est vrai qu'il peut être envahi par des micro-organismes comme toutes les surfaces, mais seules les personnes possédant un système immunitaire affaibli doivent être prudentes. Pour garder le savon sain, il est conseillé de le stocker hors de l'eau, pas sur le rebord de la baignoire, tout humide, et veiller à ce qu'il sèche entre les utilisations. On peut aussi rincer son savon à l'eau courante avant de l'utiliser. Peau sensible, faut-il s'interdire le savon ? Une peau sensible a besoin d'être davantage hydratée et nourrie. Le choix d'un savon ne doit donc pas se faire à la légère, au risque d'agresser encore plus la peau. Le mieux étant de privilégier les savons sur gras ou sans savon pour le nettoyage du visage. Le savon sur gras a l'avantage de nettoyer et d'hydrater la peau. C'est un véritable soin apaisant pour la peau. Il contient plus d'agents hydratants, huile ou beurre végétal qu'un savon classique. Les peaux sujettes aux allergies peuvent s'orienter vers un savon sans savon, exempt de produits décapants et de parfums. Le savon d'Alep est-il adapté aux peaux sensibles ? Reconnu pour ses effets bénéfiques sur l'épiderme, le savon d'Alep est idéal pour la toilette quotidienne de tous les types de peaux, y compris les peaux sensibles. Cependant, il convient de connaître toutes les diversités de savon d'Alep afin de bien choisir celui qui correspond à vos besoins. Si vous avez une peau sèche, privilégiez un savon d'Alep contenant entre 5 à 20% d'huile de baie de laurier. Les peaux très délicates, allergiques, peuvent être lavées avec un savon contenant 80% d'huile de baie de laurier. Enfin, pendant combien de temps se conserve un savon ? Le savon est un produit qui ne se périme pas. Dans le temps, il peut perdre certaines propriétés, mais même des années après, il continuera à bien nous laver et même à gagner en douceur.
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1: C'est la société Basi Maçonnerie qui recherche un ouvrier maçon pour de la charpente, couverture, carrelage. 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
2: Et si vous aussi vous cherchez un emploi ou que vous avez un emploi à proposer, envoyez-nous vos annonces en allant sur notre site internet radiogalaxie31.com, rubrique annoncer. 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Merci de votre fidélité. Je vous dis à très vite.

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1: Bonjour à toutes et tous. L'épisode caniculaire se poursuit jusqu'au milieu de la semaine prochaine. Attention au risque orageux ce vendredi soir. Pour les autres jours, le risque orageux se limitera à la montagne. Aujourd'hui, vendredi 10 juillet. Le ciel est souvent encombré de nuages élevés à l'aspect orageux. Cette couverture nuageuse ne limite que partiellement la chaleur. À milieu d'après-midi, il va falloir surveiller la remontée par le sud d'une zone orageuse, débordant des Pyrénées, qui va donner de faibles pluies, mais va s'accompagner d'un fort coup de vent de sud, avec des rafales à 80 km/h. Soyez prudents si vous organisez les manifestations en plein air en soirée. Les températures atteignent 37 à 38 degrés de Rieux à Muret, 35 degrés sur le Comminges. Ces températures baissent rapidement après le coup de vent de fin de journée. Samedi 11 et dimanche 12 juillet, ces deux journées marquent une accentuation progressive de la canicule, avec le retour des températures autour de 40 degrés. Samedi comme dimanche, le vent est faible au sud de Cazères, plus marqué sur le Lauragais avec un vent d'automne modéré. Le ciel est clair ou peu nuageux, sauf sur les Pyrénées, où les nuages orageux bourgeonnent en fin de journée. Les températures minimales sont très élevées, notamment en zone de vent d'automne, avec 22 à 25 degrés et autour de 20 degrés ailleurs. Les températures maximales atteignent à nouveau des valeurs records de 38 à 40 degrés samedi et vont localement dépasser 40 degrés dimanche. Bonne journée à toutes et tous et bon week-end à toutes et tous.
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4: Le journal international. Bonjour Marion Cazeneuve.
6: Bonjour Clotilde.
4: À la une, ces foules de fidèles en noir en Iran pour les obsèques d'Ali Khamenei.
6: L'ancien guide suprême a été inhumé tout à l'heure à Mashhad. La fin de funérailles de 6 jours. Elles auront été marquées par la reprise des hostilités entre l'Iran et les États-Unis. La France, première qualifiée pour les demi-finales de la Coupe du Monde de football. Les Bleus se sont défaits du Maroc 2-0 et la nuit a été bien courte pour les supporters qui ont fêté cette victoire jusqu'à des heures indues. On sera dans les rues de Paris dans ce journal. Paris, où atterrit tout à l'heure le président sud-africain, visite d'État de 3 jours pour Cyril Ramaphosa et après des tensions entre les deux pays liés au dernier G7. Et puis une partie de l'Europe suffoque sous une nouvelle vague de chaleur. Le gouvernement français vient de déclencher un plan inédit pour y faire face.
4: En Iran, la fin donc de 6 jours d'hommage à Ali Khamenei.
6: L'ancien guide suprême mort le 28 février au début de la guerre a été inhumé il y a quelques heures dans sa ville d'origine, Mashhad, dans le nord-est. Des funérailles marquées par des foules de fidèles vêtus de noir, en deuil, en pleurs souvent, en Iran mais aussi en Irak, où sa dépouille a aussi été exposée. Ses obsèques ont aussi été marquées par la reprise des hostilités entre l'Iran et les États-Unis. Les Iraniens faisaient donc leurs adieux à l'Ayatollah dans cette ville de Mashhad où s'est rendu aussi RFI reportage sur place de Sami Bourlifa.
7: Le cercueil de l'ancien guide suprême Ali Khamenei est en train d'arriver. Et avec lui, des petits cercueils aussi, ceux de ses petits-enfants tués dans la frappe qu'il a visée en février dernier. Les gens sont en pleurs, les mains en l'air. Tout le monde salue le passage du cortège funèbre. Qu'est-ce que ça vous fait, madame, de voir le cercueil du guide suprême passer ?
8: Ce n'est que plus tard que nous mesurerons vraiment l'ampleur de cette perte.
7: Je vois que vous êtes très émue, très triste, en pleurs.
8: Je suis à la fois extrêmement triste et heureuse. Heureuse parce que mon imam, mon guide, est devenu martyr. Comme il le souhaitait, il a rejoint ses compagnons, nos chefs militaires, eux aussi, tués.
7: C'est une semaine de funérailles qui s'achève. Quelle est la suite pour vous ?
8: Nous devons marcher dans les pas de notre guide et soutenir son fils, son successeur, jusqu'à notre dernier souffle.
7: Les gens se tapent la tête, ils se tapent le visage, comme le veut la tradition chiite. Bonjour monsieur, comment vous vous appelez ?
9: Amir.
7: Amir, c'est une semaine de deuil, mais en même temps c'est une semaine où la guerre reprend. Comment vous vivez ça ?
10: Nous sommes la patrie de la résistance, alors nous résisterons jusqu'au bout. Nous remettrons les Américains à leur place.
7: La mise en terre vient de s'achever. Ali Khamenei repose désormais ici au bout de cette rue dans laquelle je me trouve, au mausolée de l'imam Reza, au lieu de la spiritualité chiite. Il repose dans sa ville natale. Sami Bourlifa, Mashhad, RFI.
6: Et je le disais, ces obsèques ont été marquées par la reprise des hostilités entre les États-Unis et l'Iran, avec des frappes dans le Golfe, mais aussi en Iran. Une installation militaire a été touchée hier à Bouchehr. C'est dans cette ville, au bord du Golfe Persique, que se trouve la seule centrale nucléaire en activité du pays. Et depuis la reprise de ces frappes, le trafic maritime chute dans le détroit d'Ormuz. C'est ce qu'indiquent des analystes. Et c'est surtout la route omanaise, soutenue par l'ONU, qui est concernée. Des attaques ont visé des navires sur cette route plus tôt dans la semaine.
4: Dans l'actualité, Marion, il y a aussi le mondial de football et les Bleus qui entrent dans le dernier carré.
6: L'équipe de France dompte les Lions de l'Atlas. 2-0 contre le Maroc avec un but de Kylian Mbappé, un autre d'Ousmane Dembélé hier soir. Direction les demi donc pour les joueurs de Didier Deschamps. Une victoire savourée par des millions de supporters dans les bars. Les bars autorisés à ouvrir jusque tard dans la nuit à Paris pour l'occasion. Et dans ces bars, dans les rues aussi, il y avait beaucoup d'heureux et quelques déçus au micro de Marius Lafont.
11: On s'est éclaté, on a rigolé, on était enthousiaste, c'était ouf quoi.
12: Le Maroc, c'est dommage parce qu'on aime le Maroc aussi.
13: C'est une belle équipe quand même.
12: Une belle équipe et non, vraiment c'était top, top, top.
14: On est en demi, on est en demi, on est en demi.
0: très bonne ambiance déjà dans Paris, dans les bars. 2-0, on n'a pas trop vu les Marocains, mais c'est OK.
9: Inch'Allah, la prochaine fois, on va gagner. Aujourd'hui, on a perdu le football. On a oublié le football. Malheureusement, on n'a pas joué ni la défense, ni l'attaque. Honnêtement, zéro action. Sauf
13: vous êtes sévère.
9: Sauf le pilanti de Bounou, qui nous a sauvés dès le premier mi-temps. Bravo les Français, félicitations, je suis content parce que voilà, c'est le football. J'espère la prochaine fois, ça veut dire 4 ans. C'est encore loin. Peut-être je mors, peut-être vous êtes encore jeune, mais moi je commence à vieillir. Alors.
6: Des supporters rencontrés à Paris par Marius Lafont. Avec les moyens techniques de Steven Elsi, la France connaîtra son adversaire en demi ce soir. Ce sera le gagnant du match Espagne-Belgique.
4: On reste à Paris avec cette visite d'État.
6: Celle du président sud-africain Cyril Ramaphosa arrive tout à l'heure en France. Pour 3 jours, il se rendra au siège parisien de l'UNESCO pour co-présider un comité sur l'éducation. Il assistera aussi à la commémoration des 110 ans de la bataille du Bois d'Elleville pour rendre hommage aux soldats sud-africains tombés en France lors de la Première Guerre mondiale. Mais le point d'orgue de cette visite, Valentin Hugues, ce sera la rencontre ce soir entre Cyril Ramaphosa et son homologue Emmanuel Macron. Leur relation s'était refroidie après le G7.
14: Le président sud-africain Cyril Ramaphosa doit rencontrer Emmanuel Macron en tête-à-tête ce vendredi. C'est vraiment le temps fort de sa visite en France, car même si les relations diplomatiques entre les deux pays sont toujours bonnes, il y a tout de même eu un petit point de tension cette année quand la France a préféré inviter le Kenya plutôt que l'Afrique du Sud pour le G7 au mois de juin. Le porte-parole de la présidence sud-africaine avait rapidement tapé du poing sur la table, affirmant que Pretoria avait bien été invité au G7 quelques mois plus tôt, mais que des pressions américaines auraient forcé Paris à revoir sa liste d'invités. L'Afrique du Sud avait ensuite choisi de temporiser et la France avait justifié son choix d'inviter le Kenya en raison du sommet Africa Forward, co-organisé par Paris et Nairobi la même année. Reste que cet événement a tout de même quelque peu entaché l'amitié franco-sud-africaine. Cette visite, qui intervient donc moins d'un mois après le G7, est cruciale pour en quelque sorte effacer cet épisode récent et s'assurer que les deux pays conservent de très bonnes relations diplomatiques. Valentin Hugues, Johannesburg, RFI.
6: Et Cyril Ramaphosa arrive donc ce soir pour une visite d'État de 3 jours à Paris.
4: Et pour le moment, il est 8h07 à Paris et à Berlin, en Allemagne, des dizaines de milliers d'emplois menacés.
6: Ça se passe chez Volkswagen. Le constructeur auto, très en difficulté, avait déjà engagé un plan social prévoyant la suppression de 50 000 postes d'ici 2030. Et le PDG de Volkswagen ne devrait pas en rester là. Le conseil de surveillance s'est réuni hier soir. Peu d'informations ont filtré, mais la presse évoque un plan d'économie historique. Les syndicats en colère réclament à la direction des informations claires. À Berlin, la correspondance de Pascal Thibault.
15: Un plan de 12 mesures doit permettre à Volkswagen en difficulté de reprendre des couleurs. Face au recul des ventes en Europe comme en Chine et aux incertitudes liées aux droits de douane pour le marché américain, l'heure est à la réduction des capacités et des coûts. Volkswagen veut produire moins de voitures, 9 millions par an au lieu de 10 aujourd'hui. Et pour rappel, 12 millions avant la pandémie de Covid. La gamme des modèles doit être réduite de moitié et les options des 3/4. Le communiqué de Volkswagen au terme d'une réunion du conseil de surveillance très attendue ne donne en revanche aucun chiffre sur des suppressions d'emplois supplémentaires ou des fermetures de sites. Dans la presse, il était question de 100 000 postes en moins au lieu de 50 000 prévus jusqu'à maintenant. 4 usines en Allemagne seraient menacées. Dans une vidéo mise en ligne hier soir, le PDG de Volkswagen, Oliver Blum, reste très vague.
16: Nous agissons maintenant. Avec notre programme d'avenir, nous poursuivons notre transformation avec un objectif précis. Volkswagen doit devenir plus rapide, plus robuste et plus concurrentiel.
15: Après avoir organisé dans la journée des manifestations de protestation, les syndicats se montrent encore plus remontés. La présidente du comité d'entreprise de Volkswagen exige du PDG qu'il se présente ce vendredi devant ses employés pour jouer carte sur table. La manière dont la direction traite les salariés est le comble du manque de respect pour Daniela Cavallo. Pascal Thibault, Berlin RFI.
4: Également dans l'actualité, Marion, plus d'un millier de personnes évacuées à Taïwan à l'approche d'un puissant typhon.
6: Le typhon Bavi a touché déjà plusieurs îles du Pacifique et il devrait frapper l'île aujourd'hui et demain. Ce sera probablement l'une des pires tempêtes depuis des décennies à Taïwan. On s'attend, Romain Huertal, à des pluies torrentielles et des rafales allant jusqu'à 200 km/h.
13: Écoles, bureaux et administrations fermées. C'est avec des rues inhabituellement calmes que Taipei s'est réveillé vendredi 10 juillet. Comme dans l'ensemble de la partie nord de Taïwan, les habitants de la capitale étaient invités à se préparer au passage du typhon Bavi qui devrait lécher les côtes nord de l'île dans la nuit de vendredi à samedi avant de se diriger vers la Chine. Des vents violents et jusqu'à 900 mm de pluie sont attendus, ainsi que des vagues de plus de 6 mètres, notamment dans les régions de Keelung et Ilan. La veille, les Taïwanais se sont rués dans les supermarchés pour acheter des provisions, provoquant de longues files d'attente et des rayonnages vides. Certains magasins ont également barricadé leur devanture avec des sacs de sable. Bavi, qui a frappé l'île de Guam et les îles Mariannes du Nord lundi en tant que super typhon, a depuis perdu de la puissance, mais reste un typhon puissant, a averti l'agence de météo taïwanaise. Le rayon des vents violents s'étire sur plus de 300 km, en faisant une des tempêtes les plus larges à frapper l'île depuis 1995. Autre conséquence, des dizaines de vols internationaux et domestiques ont été annulés par les compagnies aériennes, une liste qui pourrait encore s'allonger d'ici à dimanche. Romain Huertal, Taipei, RFI.
6: Et le réchauffement des océans favorise l'intensification des tempêtes tropicales, notamment de ces typhons. Le réchauffement climatique lié aux activités humaines favorise aussi la précocité et l'intensité des canicules. L'Europe suffoque sous une nouvelle vague de chaleur en ce moment. Elle provoque notamment des incendies

0: Nicolas Pichon-Levenbrock.
1: 14 heures à Paris, 34 degrés à l'ombre, un peu moins à l'intérieur de la maison des coursiers rue Saint-Denis. Ici, une dizaine de livreurs profitent du frais sur les canapés de l'association. Comme Mohamed, 49 ans, il vient de finir sa première tournée de la journée.
2: J'ai commencé à 11h45 jusqu'à 14h. Avec la chaleur, c'était un peu pénible au fait.
1: Beaucoup de ses collègues renoncent à livrer entre midi et 2, mais lui n'a pas le choix.
2: Quand tu n'es pas encore régularisé, il y a des choses que tu fais et que ton cœur n'a pas envie, mais tu le fais pour pouvoir survivre.
1: La suspension des livraisons de 14h à 18h, son collègue Jumo Abo est pour, à condition que les livreurs soient indemnisés.
3: Les plateformes, ils sont assis dans le froid, dans le climatiseur. Nous, on souffre en bas du soleil. Ils savent très bien que c'est vraiment difficile. Nous, on demande, si on ne travaille pas, il n'y a pas de commande. On doit être rémunéré, mais ils n'ont pas accepté.
1: Le coursier n'a pas fait de livraison ce midi. Il évite à tout prix la chaleur.
3: La canicule passée là, j'ai travaillé pendant quelques jours et après, je me suis tombé malade. Je me sentais très fatigué. J'ai eu la fièvre, donc j'étais obligé de voir un médecin. Ça a duré à peu près une semaine.
1: Pendant cette semaine de maladie, Jumo Abo n'a pas reçu un centime de la part des plateformes. Alors, plus qu'une suspension des livraisons, ce qu'il réclame, c'est un vrai statut de salarié, bien plus protecteur.
0: Un reportage de Nicolas Pichon-Levenbrock à Paris. Et aujourd'hui, donc, 9 départements sont en vigilance rouge canicule. Demain, 24 départements seront concernés.
4: On va reparler de la canicule et de ses conséquences dans quelques minutes avec Stéphane Geneste, notamment des conséquences sur l'industrie européenne. Mais d'abord les sports avec vous Antoine Grenier, évidemment le football pour commencer avec la Coupe du Monde et la France donc de nouveau en demi-finale.
5: Après 2018 et 2022, il y aura donc 2026, les Français retrouvent le dernier carré. Les Bleus vainqueurs du Maroc 2-0 à Boston sur début d'Ousmane Dembélé et Kylian Mbappé, le capitaine des Bleus sorti sur blessure en fin de match mais qui a tenu à rassurer tout le monde.
6: Ouais, non, ça va bien, j'ai pris un coup à la cheville, je sais pas si c'est une mission, je pense que c'est le terme le plus facile à appeler, je pense que nous on est conscients qu'il y a une seule manière de se relâcher, c'est gagner. Tant qu'on l'a pas fait, je vois pas ce qu'il y a de bon à se relâcher. On est en demi-finale, on est très content, il y a encore un long chemin et on est conscient que ce qui nous attend est encore plus dur que ce qu'on a passé, mais on est prêt à tout affronter et on va tranquillement récupérer et regarder le match de demain pour savoir contre qui on va jouer.
5: Les Bleus qui disputeront leur demi-finale mardi à Arlington au Texas.
4: Ce sera face à l'Espagne ou à la Belgique qui s'affrontent ce vendredi.
5: Une Espagne en mode invincible armada, 0 but encaissé depuis le début de la Coupe du Monde face à une Belgique diesel qui donne des signes de montée en puissance et c'est là-dessus que veut s'appuyer le sélectionneur des Diables Rouges, Rudy Garcia.
7: On sait qu'on joue l'une des équipes favorites. Évidemment, on connaît tous les joueurs individuellement. Après, la force de cette équipe, elle est quand même collective, comme toujours depuis une quinzaine d'années ou une vingtaine d'années pour l'équipe d'Espagne. La nouveauté, c'est qu'ils sont plus solides peut-être qu'avant. Ils n'ont pas encaissé de but dans le tournoi. Les statistiques, elles sont faites pour être bousculées. Donc, on fera tout pour marquer dans ce quart de finale. On veut exister, on veut pas que subir. Sinon, je pense qu'on sera éliminé et c'est vraiment ce qu'on veut pas. On a une très bonne équipe. On a aussi des qualités à faire valoir. Effectivement, tout le monde nous voit déjà éliminés, mais nous, on croit en nous. On pense qu'on peut le faire et on va tout faire pour rejoindre les demi-finales.

0: Nous allons maintenant faire un saut temporel. Voici un titre qui est sorti au mois de juillet. Mais c'était en 2020. Souvenez-vous.
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0: Très heureux de vous retrouver sur Radio Galaxie 98.5 FM. On va parler moteur, adrénaline et convivialité. C'est ce que nous propose la fête de la moto le dimanche 12 juillet à Seix dans le Couserans. Nous sommes avec André et Henri pour en parler. Bonjour.
1: Bonjour.
2: Bonjour.
0: Vous êtes membre de l'association Couserans Moto Club qui organise l'événement pour sa 7e édition. Alors avant de parler du programme, il faut nous raconter comment est née cette volonté d'organiser une fête de la moto dans le Couserans.
1: La volonté d'organiser cette fête, c'était un peu pour finir de faire connaître ce motoclub. Mmh. Et en même temps, en organisant cette fête à Seix, c'était aussi faire découvrir cette région qui est sublime. Alors nous, on l'a fait découvrir par le biais de balades qui sont organisées justement à l'occasion de cette fête. Des balades et des animations diverses tout au long de cette journée du 12 juillet.
0: Et c'est un rendez-vous incontournable, bien sûr, pour les passionnés de moto, mais aussi pour le grand public, parce qu'il y a plein d'animations pour les spectateurs. Hein.
1: Absolument. Pour les gens qui désirent faire la balade, il n'y a pas de souci. Ils prennent leur moto et ils suivent le guideur, parce que les balades sont encadrées, organisées. Il y a un guideur, il y a quelqu'un qui ferme le convoi, et des motards du motoclub qui assurent la sécurité de ce groupe.
0: Mmh. Et vous allez voir dans quelques minutes, il y a aussi plein d'animations musicales, des shows stunt, etc. On va présenter bien sûr le programme dans quelques secondes. On va rappeler que l'événement est organisé par le Couserans Motoclub. Et pour dire quelques mots rapidement sur cette association, vous êtes très attaché, il me semble, aux balades conviviales. C'est un petit peu l'objectif de ce club, de se retrouver entre motards et motardes pour passer de beaux moments.
1: Oui, la balade, oui, parce que on a souvent vu des gens qui sont venus pour la première fois déjà à Seix. Ce sont des motards ou du Grand Toulouse ou plus loin, et pour eux, l'Ariège, c'était Toulouse, le pas de la case, quoi. Mm-hmm. Et là, quand ils sont arrivés dans ce village, je crois qu'ils comptent 7, 8, voire 9 vallées, 9 départs de balade, ils étaient très surpris, agréablement surpris.
0: Vous le direz mieux que moi, le Couserans est un terrain de jeu exceptionnel pour les motards. Qu'est-ce qui fait le charme d'ailleurs de rouler à moto dans cette partie des Pyrénées?
1: C'est que il y a beaucoup, dans le jargon du motard, il y a beaucoup de virolo. Alors c'est intéressant parce que on n'est pas obligé de rouler à vitesse haute vu qu'il y a des virages. Puis quand même, par moments, on se sent obligé de s'arrêter. Les paysages sont magnifiques. Il serait dangereux de les contempler tout en roulant. Heureusement, en haut des cols, style le col de la Corre, pour citer celui-là, mais on a de quoi des espaces pour s'arrêter, faire une petite pause et profiter de ces paysages qui sont sublimes. Nous, ça fait des années qu'on voit ça, et bon, moi, je m'en lasse pas, quoi. Mm-hmm. Et surtout, ce que je veux, c'est que les gens se rendent compte de tout ça.
0: Et les deux mots qui sont très importants sur cette journée, c'est prudence et convivialité.
1: Oui, exactement. Parce que nous, le but aussi, c'est que tout le monde passe une belle journée. Bon, dans la convivialité, ça c'est obligatoire, parce que qui viennent à cette fête, c'est forcément des gens qui aiment la moto déjà. Et l'intérêt à nous, c'est qu'il y ait zéro souci, zéro problème. Donc on rappelle aux gens, quand on fait une balade, c'est pas une course de moto. Mmh. Tout le monde est bon en balade. Et nous, on veut que tout le monde revienne le soir de sa balade et pour profiter ensemble de convivialité.
0: Vous me disiez hors micro, l'an dernier, entre 300 et 400 machines?
1: Oui, et Henri m'a repris, il y a eu même soi-disant
2: plus de 400 machines.
1: Plus de 400 machines. Oui. Après, il n'y a pas que les motards qui sont conviés. Tous les gens qui sont intéressés, qui sont même un peu éloignés de la moto, ça nous arrive de trouver des gens comme ça qui viennent et finalement qui s'approchent et qui finalement passent la journée et se mêlent aux gens. Et peut-être que ça deviendra des motards, on ne sait pas.
0: Alors, la fête de la moto, le dimanche 12 juillet à Seix, on commence la journée à partir de 8h30 avec l'accueil des motards pour bien commencer la journée.
2: Oui, bon, l'accueil des motards se fera à partir de 8h30 avec un café et croissant offert. Le départ de la première balade se fait à 9h30 et retour vers 11h. Puis, il y aura une démonstration qui commencera peut-être un peu avant 11h de country. Mmh. Et à la suite de laquelle arrivera à 11h30 une démonstration de show stunt.
0: Okay.
2: Et il y a de quoi se restaurer sur place. Et l'après-midi, on revient sur un programme similaire, avec 15h15 une deuxième balade sur les routes et cols du Couserans, et un retour vers 18h. Et vers 18h30, une nouvelle démonstration de stunt.
0: Ouais, d'ailleurs, très impressionnant à voir les show stunts. Est-ce que c'est une façon aussi de montrer toutes les possibilités que peut offrir le sport de la moto? Parce que quand on voit la maîtrise qu'il faut pour ce genre de show, c'est un véritable sport, vous confirmez?
2: Oui. C'est un sport, un art. C'est la maîtrise, énormément de maîtrise. Et pour les gars qui le font, c'est énormément d'entraînement, d'entretien aussi, parce que ces machines sont légèrement modifiées. Et ça a un coût, quoi. Donc, ce sont des passionnés qui font ça,
0: ouais.
2: Mais ce sont aussi des artistes, hein, parce que c'est magnifique.
0: Les show stunts à ne pas manquer à 11h30 et 18h30 le 17 juillet à Seix. Et puis, si vous êtes sur place, vous pourrez aussi profiter des animations musicales. On finira la journée d'ailleurs avec le DJ set Vives. Et on va même profiter de démonstrations de country avec le club Country Couserans 09.
2: Oui, c'est un club dont nous avons une adhérente qui est au club moto et qui a motivé les gens de ce groupe, Couserans Country 09. Et nous les en remercions, de venir faire des démonstrations de country, une le matin et une l'après-midi.
0: Et il ne faut pas oublier la nouveauté de cette 7e édition, qui est la tombola, avec de nombreux lots à remporter, Henri.
2: Oui, il y a une tombola où il y a un carplay à gagner, des intercoms, des sacs à dos, sacoches jambes et d'autres lots. Et c'est une tombola avec des tickets à gratter. Et à ce propos, eh bien, j'ai pu trouver, puisque c'est moi qui m'en suis un peu occupé, une personne qui m'a énormément aidé pour ça. C'est une personne qui travaille à l'imprimerie Fabro à Saint-Girons et qui a été vraiment extraordinaire, qui a réussi à ce qu'on puisse faire ça, des tickets à gratter. Mais elle a vraiment trouvé une solution très adéquate pour nous. Puisque nous sommes une association, nous n'avons pas non plus des fonds indéterminés.
0: Et justement, il faut en profiter pour remercier tous les bénévoles qui œuvrent au bon fonctionnement de l'asso et à l'organisation de cet événement, plus les partenaires hein, qui vous accompagnent.
2: Un grand remerciement aussi aux commerçants et artisans du Couserans qui sont très assidus pour la fête de la moto, qui sont chaque année à nos côtés. Et aussi un remerciement évidemment à la commune, la mairie, qui nous aide. Le conseil départemental, le conseil régional, la caisse de crédit agricole du Couserans, qui sont à nos côtés chaque année pour que cette fête puisse se développer et perdurer.
0: Eh bien voilà, vous l'avez entendu, la fête de la moto, c'est le dimanche 12 juillet à Seix dans le Couserans. Pour plus de renseignements, je me permets de donner votre mail qui est couseransmotoclub@orange.fr. Et puis vous avez une page Facebook également, Couserans Motoclub. Si vous cherchez une belle sortie en famille ou entre motards, vous savez où vous rendre. Dimanche 12 juillet, fête de la moto à Seix. On vous remercie, André et Henri.
2: Merci à vous de nous avoir reçus.
1: Merci à vous surtout de nous avoir reçus.
0: Eh bien, avec grand plaisir, et on vous souhaite une bonne fête de la moto.
2: Merci.

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2: À la bonne heure, il est 9h.
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5: Le journal international, c'est avec vous Martin Guèze. Ce n'est plus un conflit ouvert, mais jamais les frappes entre les États-Unis et l'Iran n'avaient été aussi intenses depuis la signature d'un protocole d'accord entre les deux belligérants.
6: Un protocole censé être garant d'un cessez-le-feu entre Washington et Téhéran, mais depuis deux jours, les frappes ont repris, clôt-il notamment sur l'Iran, touché dans la région de Bushehr, qui abrite la seule centrale nucléaire encore active dans le pays, au moment où l'Iran enterrait le défunt guide suprême Ali Khamenei. Les frappes israéliennes, elles, se poursuivent à Gaza, où les déplacés subissent en plus la chaleur de plein fouet dans une marée de tentes au bord de la Méditerranée. De l'autre côté de l'Atlantique, les Bleus passent, eux, sans encombre l'obstacle marocain et filent pour la troisième fois de suite en demi-finale de la Coupe du Monde. Nous serons aussi dans ce journal en Hongrie, en Nouvelle-Calédonie, au Mozambique et en Corée du Nord, où un pont avec la Russie doit être inauguré. Sauf que l'inauguration de l'édifice se fait attendre, un projet emblématique mais au ralenti, sur lequel reviendra Nicolas Rocca en fin de journal.
5: Et malgré les frappes américaines, l'Iran a enterré son ancien guide suprême.
6: En pleine reprise des hostilités, alors que la trêve avec les États-Unis est désormais terminée, selon Donald Trump, Ali Khamenei a été inhumé très tôt ce vendredi dans sa ville natale de Mashhad, dans le nord-est de l'Iran. Le guide suprême iranien, dirigeant du pays depuis 1989, est mort le 28 février dernier, au premier jour des frappes américano-israéliennes. Un enterrement au terme de 6 jours de funérailles nationales XXL dans tout le pays, et même au-delà, car des cérémonies ont aussi été organisées en Irak. Une façon pour le régime iranien de donner l'image d'un pays uni, estime le chercheur Jonathan Piron, spécialiste de l'Iran.
7: Ces cérémonies ont permis en fait au régime d'essayer de mettre en scène sa puissance et c'est aussi un message qui s'est adressé aux pays de la région. Il y a eu toute une série d'invitations qui ont été lancées. Il y a aussi eu des funérailles qui ont été menées jusqu'en Irak pour connecter la communauté chiite, ce qui est quand même aussi un message fort qui est envoyé par le régime iranien qui essaye de prouver qu'il n'est pas isolé. Maintenant, il y a aussi beaucoup de propagande, de mise en scène dans ces funérailles. Le régime a parlé de plusieurs millions de personnes présentes dans les rues. Alors, il est certain qu'il y a eu plusieurs centaines de milliers, voire même peut-être quelques millions de personnes dans les rues, mais l'enjeu maintenant, en fait, pour le régime, c'est la reconstruction, c'est l'économique, c'est le social. Et on sait que de ce côté-là, il est toujours dans une situation qui est très compliquée.
6: Des propos recueillis par Oriane Verdier. L'Iran indique par ailleurs qu'une installation militaire a été visée cette nuit près de la ville de Bushehr, qui abrite la seule centrale nucléaire du pays en activité. Le Pentagone, qui a démenti être à l'origine de cette frappe. De son côté, le ministre israélien de la Défense, Israël Katz, a affirmé que son pays était prêt à attaquer l'Iran une troisième fois si nécessaire. Encore plus durement encore, a-t-il ajouté. L'actualité au Moyen-Orient, marqué aussi par la mort de 6 personnes dans la bande de Gaza, tuées hier dans des frappes et des tirs israéliens, selon la défense civile gazaoui. Plus de 1000 Palestiniens ont été tués dans des bombardements de l'État hébreu depuis l'entrée en vigueur du cessez-le-feu en octobre dernier. Et dans le même temps, le président palestinien Mahmoud Abbas a lui fixé au 28 novembre la date des prochaines élections législatives, ce qui marquerait le premier scrutin de ce type depuis 20 ans si elles ont lieu. Cette semaine, le Hamas, vainqueur des législatives en 2006, s'est dit prêt à céder les rênes de l'administration de Gaza, mais sans rendre les armes. Les frappes israéliennes, on l'a vu, qui elles continuent alors que les conditions de vie des Gazaouis restent extrêmement précaires. Les déplacés suffoquent sous des tentes frappées par une chaleur accablante. Reportage à Gaza de Ramiel Merari avec l'appui d'Abla Junaïdi à Paris.
8: Sur la côte sud de Gaza, la Méditerranée fait face à une autre mer, celle des tentes le long du rivage. Serrées les unes contre les autres, ces abris de fortune ne laissent pas passer l'air venu du large. Les parents comme les enfants en souffrent, surtout quand ils sont malades, comme le fils d'Adam
9: Al-Batta. Il n'arrive pas à dormir car il a du mal à respirer. Je l'emmène en dehors de la tente la nuit pour qu'il puisse trouver un peu d'air. Je lui apporte de l'eau froide en bouteille que j'achète dans le commerce et je l'en asperge.
1: On sort, on change d'air en allant à la mer ou chez une cousine, mais il fait chaud partout.
8: Oum Mohammed, comme tout le monde, trouve du répit comme elle le peut. Un balai à la main, elle nettoie sans arrêt sa tente pour essayer de faire reculer un autre fléau.
1: Dans la tente, il y a les moustiques, les rats, des tas d'insectes, des vers. Pourtant, je ne laisse pas les poubelles traîner, mais ça pullule avec cette chaleur. Pour les rats, on a mis des pièges, pour les punaises, on a mis du produit, mais ça n'a aucun effet. Ça revient toujours.
8: Conséquence, dans la bande de Gaza, les tentes ne sont plus un refuge pour les déplacés, mais le plus souvent des foyers de maladies, notamment les maladies respiratoires et de peau.
6: Une canicule qui ne connaît pas de frontières et qui frappe de plein fouet l'Espagne, pays en première ligne sur le vieux continent face au réchauffement climatique causé par l'activité humaine. L'Espagne, où un feu de forêt a fait 12 morts dans le sud du pays, ça s'est passé près de la ville d'Almeria, un bilan qui dépasse à lui seul celui de l'ensemble de l'année 2025 dans le pays. Et puis la France, elle vient de placer 9 départements en vigilance rouge canicule ce vendredi dans l'ouest du pays, où la barre des 40 degrés devrait être atteinte, et il fera 37 à Paris ce vendredi selon Météo France. Et demain, ce sont 24 départements qui seront en vigilance rouge.
5: Il faisait 29 degrés en revanche à Boston hier soir, une température idéale, Martin, pour jouer au football.
6: Idéale, comme la soirée des Bleus, vainqueur 2-0 du Maroc en quart de finale. Grâce à des buts de Kylian Mbappé et d'Ousmane Dembélé, pour la troisième fois d'affilée, la France est en demi de la Coupe du Monde. Un rêve bleu, les yeux ouverts pour les supporters comme pour les joueurs, Frédéric Suto.
10: Et on pouvait pas rêver mieux en vrai. C'était vraiment incroyable et puis en plus c'était un bon match.
11: Un beau match qui a fini par se décanter en deuxième période. On jouait depuis une heure. Yacine Bounou, le gardien marocain, avait repoussé toutes les tentatives des Bleus, dont un pénalty de Kylian Mbappé. Les Français ont insisté. Captain Mbappé a fini par trouver la faille et 6 minutes plus tard, son compère Ousmane Dembélé l'a imité.
12: 2-3 minutes avant, Kylian m'a dit de rester un peu plus dans l'axe, que dès qu'on va avoir un ballon, il va falloir y aller. Il fait une très belle course qui m'ouvre un peu tout le chemin, et voilà, je voulais seulement la cadrer pour pouvoir que ça rentre dans le but, et voilà, je suis content.
11: 5e but du mondial pour Dembélé, 8 pour Mbappé. L'attaque tricolore continue de faire des étincelles et de séduire le public américain.
13: J'adore leur façon de jouer, un jeu tout en nuances, en subtilité, et cette manière de construire leurs actions et leurs buts, c'est vraiment incroyable.
11: Les Français ne connaissent pas encore leur adversaire des demi-finales, mais le rêve américain se poursuit pour les supporters aussi.
14: On va à l'Espagne, on se venge de l'Euro. Et ensuite, on se venge de l'Argentine en finale.
15: Moi, je sais pas qui veut qui. Enfin, la Belgique qui monte en puissance, donc on verra. Mais franchement, ouais, faut gagner. Faut gagner.
14: On a l'équipe pour. Et on est en demi.
11: Frédéric Suto, Boston, RFI.
14: On est en demi.
6: Voilà, la France qui jouera sa demi-finale, on l'a compris, mardi prochain. La France qui attend désormais son adversaire. Ça sera soit l'Espagne, soit la Belgique, qui se retrouve à 19h, temps universel à Los Angeles. Un match à suivre sur les antennes Afrique de RFI.
5: Pour le moment, il est 9h07 à Budapest, où plusieurs centaines de partisans de Viktor Orban ont manifesté devant le palais présidentiel.
6: À l'appel du Fidesz, le parti de l'ex-premier ministre, les protestataires qui ont haussé le ton contre ces amendements de la Constitution qui doivent être votés le 14 juillet par le TISA. C'est le parti du nouveau chef du gouvernement, Peter Madiar, et ils doivent notamment destituer le président de la République de manière expéditive. Destitution justifiée, selon Peter Madiar, par la perte de confiance de la société hongroise envers cette fonction, fonction honorifique dans le pays, et Peter Madiar n'a pas hésité à qualifier l'actuel président, Tamás Szulyok, de marionnette de Viktor Orban. Une destitution qui ferait polémique en Hongrie. Notre correspondante, Florence Labrouillère, était dans le cortège auprès des contestataires. Reportage.
16: La constitution hongroise prévoit une procédure pour limoger le président dans le cas où ce dernier manquerait à ses fonctions. Mais Peter Madiar ne respecte pas la procédure. Il a choisi la manière forte pour se débarrasser du président de la République, et c'est ce que lui reproche Judith, une sympathisante de Viktor Orban.
17: Le gouvernement bafoue l'état de droit et l'Union européenne ne dit rien.
16: Un autre amendement qui sera voté la semaine prochaine suscite aussi la controverse. Un député ne pourra pas siéger au Parlement plus de 12 ans. Cette mesure étant rétroactive, elle signifie que les 3/4 des députés actuels du Fidesz ne pourront pas se présenter aux prochaines élections. Janusz Boka, député du Fidesz, est indigné.
9: Là, on franchit toutes les lignes rouges. Si un parti peut empêcher son opposition de se présenter aux prochaines élections, franchement, dans quelle démocratie vit-on ?
16: Peter Madiar a promis de balayer les vestiges du régime précédent, mais il s'est attiré les critiques d'Amnesty International. Le président de la République devrait avoir droit à une procédure régulière, estime l'ONG. Florence Labruyère, Budapest, RFI.
5: Une destitution vue en Hongrie, donc, et une élection terminée en Nouvelle-Calédonie.
6: Des élections provinciales, Clotilde, qui ont vu notamment les non-indépendantistes remporter la province sud, soit la plus riche et la plus peuplée des trois provinces qui composent le territoire. Et ce vendredi, les non-indépendantistes ont pu présenter un accord de gouvernance ouvrant la voie à une nouvelle majorité au Congrès. C'est l'Assemblée délibérante de l'archipel. Ils se sont alliés avec l'Éveil océanien, parti charnière, au grand regret des indépendantistes. Correspondance de Charlotte Manley.
18: Madame Ruchnak est élue présidente du Congrès de la Nouvelle-Calédonie.
19: Élue du Rassemblement Les Républicains, l'une des branches dures des non-indépendantistes, Virginie Ruchnak ne doit sa victoire qu'aux quatre voix de l'Éveil océanien.
20: 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Savez-vous que...
21: Nous sommes avec Mathilde Pinault. Bonjour Mathilde.
22: Bonjour Philippe.
21: Ça sent bon au Trives. Alors Mathilde Pinault est responsable de l'Office du tourisme de Trives et son bassin, où il se passe beaucoup de choses. Particulièrement, alors on reviendra sur au Trives, au mois de juillet, les fameuses terrasses de Picarou à Sainte-Gabel.
22: Comme chaque année, l'association des terrasses de Picarou organise tout un programme de concerts, certains mardis, où on peut découvrir gratuitement plein de nouveaux groupes de musique qui viendront se produire.
21: C'est à Sainte-Gabel, on le rappelle, non loin de Trives, sur la route de la Principauté d'Andorre.
22: Tout à fait.
21: Nous sommes avec le festival 31 notes d'été qui reprend sur l'ensemble de la Haute-Garonne et qui passe à Trives le 21 août.
22: Alors, les 31 notes d'été passent à Grépiac même le 21 août, où le soir, on pourra profiter des concerts organisés par le conseil départemental. Et tout au long de la journée, on va pouvoir faire des petites visites guidées. Le matin, on se retrouvera pour une visite de la réserve naturelle Confluence Garonne-Ariège à bord des canoës-kayaks avec Granota. On pourra découvrir la briqueterie Capelle, une des dernières briqueteries traditionnelles de Haute-Garonne, qui fonctionne encore. Et enfin, on pourra...

0: aux différentes cascades. On sera présent avec l'Office de tourisme pour assister à cet événement également.
1: On ne peut pas évidemment oublier qu'à Hauterive, il va se passer beaucoup de choses durant l'été, et notamment la fête locale. Chaque année, c'est là aussi grandiose, un feu d'artifice, etc. Fête locale d'Hauterive, c'est du 17 au 20 juillet.
0: C'est ça, tout à fait. On pourra retrouver les manèges et les concerts, tout ça organisé par le comité des fêtes lors de la fête locale, donc à ce moment en juillet. Et ça va vraiment être une semaine festive pour Hauterive, puisqu'on a la fête du rugby et la fête nationale le 13 juillet.
1: Ils ne sont pas des choses, hein.
0: Oui.
1: Au mois de septembre, juste avant la rentrée, le fameux Hautariba, Hauterive en occitan, là, on veut vraiment tout savoir.
0: Le festival, le tout jeune festival revient cette année, du 18 au 19 septembre. D'année en année, on rajoute un jour et donc on ne peut que s'en réjouir. Ou pareil, on pourra découvrir des concerts, des groupes musicaux sur l'esplanade de la Madeleine. Si vous avez des questions, vous pouvez nous appeler à l'Office de tourisme du bassin Hauterivin ou même venir nous voir. Nous sommes ouverts du mardi au samedi.
1: À Hauterive, bien sûr.
0: Voilà.
1: Qu'est-ce qu'on peut vous souhaiter pour cet été ? Plein de soleil, plein de monde et des gens souriants, comme d'habitude ?
0: Comme d'habitude, ça, j'en doute pas qu'on l'aura. Et je souhaite surtout à nos auditeurs de venir découvrir la chaleur des gens du bassin Hauterive.
1: Merci pour cette chaleur, Mathilde Pinault, responsable de l'Office du tourisme d'Hauterive. Merci Mathilde, à bientôt et bel été.
0: Merci à vous, au revoir.
2: Alors, à bientôt et surtout, qu'on se le dise.

0: Vous pensez connaître votre région ? Alors, voici un petit jeu qui va mettre vos neurones à l'épreuve. Des indices se cachent dans l'énoncé qui va suivre pour trouver le nom d'une ville ou d'un village. Vous êtes prêts ? C'est parti ! Je suis une commune ariégeoise de 650 habitants environ, appartenant à la communauté de communes Couserans-Pyrénées. Je suis d'abord un prieuré de femmes fondé aux alentours de 1114 par l'ordre de Fontevraud. Supprimé à la Révolution, il n'en reste que peu de traces aujourd'hui. Le mur sud de l'église du couvent et quelques vestiges inscrits aux monuments historiques. C'est sur ma commune que le député François Camel fonde la section rurale de la SFIO en 1925 et c'est ici que sont inhumés les parents du célèbre homme politique français Paul Vaillant-Couturier. Sur mon territoire, tous les matériaux nécessaires à la fabrication du verre sont réunis. Le bois de l'ancienne forêt royale, le calcaire, le grès et les fougères dont les cendres servent de fondant. Ces verres de fougères sont très recherchés au XVIe siècle car ils ont, dit-on, la réputation de se briser si on y verse du poison. Tout naturellement s'installent donc dans ma commune de nombreux gentilshommes verriers venus du Mas d'Asile. Plusieurs verreries sont en activité au XVIIe et XVIIIe siècle et font vivre par le transport et la vente du verre de nombreux paysans de Tourtouze. Alors pour résumer, des hommes politiques, des maîtres verriers, une forêt royale, m'avez-vous reconnu ? Je suis Sainte-Croix-Volvestre. Cité des Cruxéens et des Cruxéennes, à 23 km au nord de Saint-Girons. À bientôt pour une nouvelle énigme.
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1: Bonjour à toutes et tous. L'épisode caniculaire se poursuit jusqu'au milieu de la semaine prochaine. Attention au risque orageux ce vendredi soir. Pour les autres jours, le risque orageux se limitera à la montagne. Aujourd'hui, vendredi 10 juillet, le ciel est souvent encombré de nuages élevés à l'aspect orageux. Cette couverture nuageuse ne limite que partiellement la chaleur. En milieu d'après-midi, il va falloir surveiller la remontée par le sud d'une zone orageuse, débordant des Pyrénées, qui va donner de faibles pluies, mais va s'accompagner d'un fort coup de vent de sud, avec des rafales à 80 km/h. Soyez prudents si vous organisez les manifestations en plein air en soirée. Les températures atteignent 37 à 38 degrés de Rieux à Muret, 35 degrés sur le Comminges. Ces températures baissent rapidement après le coup de vent de fin de journée. Samedi 11 et dimanche 12 juillet, ces deux journées marquent une accentuation progressive de la canicule, avec le retour des températures autour de 40 degrés. Samedi comme dimanche, le vent est faible au sud de Cazères, plus marqué sur le Lauragais avec un vent d'automne modéré. Le ciel est clair ou peu nuageux, sauf sur les Pyrénées, où les nuages orageux bourgeonnent en fin de journée. Les températures minimales sont très élevées, notamment en zone de vent d'automne, avec 22 à 25 degrés et autour de 20 degrés ailleurs. Les températures maximales atteignent à nouveau des valeurs records de 38 à 40 degrés samedi et vont localement dépasser 40 degrés dimanche. Bonne journée à toutes et tous et bon week-end à toutes et tous.

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0: C'est un avis de recherche qui nous a été transmis pour deux chiens qui ont disparu à Caserres. Le premier, c'est un Yorkshire mâle de couleur blond et gris. Et le second, c'est un Pinscher mâle de couleur noire et beige. Si certains d'entre vous les ont aperçus sur le secteur de Caserres ou si vous les avez déjà recueillis, vous pouvez contacter le 06 16 15 83 32. 06 16 15 83 32. Un particulier vend une armoire ancienne pour 40 euros, plus une autre armoire faite par un ébéniste à vendre pour 100 euros. Vous contactez le 06 11 07 51 70. 06 11 07 51 70. C'est un spa pour 4 personnes de marque LayZ Hollywood qui est à vendre. Il est entièrement neuf, il n'a pas été sorti de son emballage, avec un éclairage qui change de couleur, des bulles et tout ce qu'il faut pour passer un beau moment. Il y a également un tapis de sol qui est prévu avec, donc le spa est à vendre pour 350 euros. Pour plus de renseignements, vous envoyez un message au 06 18

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0: Sur Radio Galaxy, on embarque pour un voyage interstellaire, mais pas besoin de combinaison spatiale. Bonjour Fabien Revault.
1: Bonjour Lorient, merci de me recevoir.
0: Et merci de revenir parmi nous. On vous avait déjà entendu sur les ondes, c'était en 2021, si mes souvenirs sont bons.
1: Tout à fait.
0: On va représenter rapidement votre univers musical, mais surtout, vous allez nous parler de votre nouveau single qui s'appelle « Selon la NASA », un single qui est disponible sur toutes les plateformes musicales, qui est très bien élaboré, on l'écoutera dans quelques petites minutes. Rappelez-nous Fabien, comment vous le définiriez votre univers musical ?
1: Alors moi je fais de la chanson folk pop, avec quelques petits accents rock de temps en temps, et ma formule c'est vraiment en live, je suis en solo, c'est un projet solo, avec ma guitare acoustique, un ukulélé, des percussions au pied, et voilà, un univers plutôt autour de la chanson en français. On découvrira ma chanson ensuite.
0: Et votre inspiration, vous la puisez, je serais tenté de dire, au quotidien, dans ce qui vous interroge, au gré des rencontres et des situations avec la vie.
1: Ouais, c'est vraiment le quotidien et puis les rencontres que je fais qui vont m'inspirer pour mes chansons. Beaucoup de choses qui me posent question et puis du coup, je mets toutes ces questions dans des chansons. Ça me donne pas forcément des réponses, mais en tout cas, je partage tout ça avec mon public.
0: Alors, pour comprendre un petit peu votre processus de création, comment ça se passe lorsque vous créez un morceau? Est-ce que vous commencez naturellement par les paroles, par la composition de la musique? Comment ça se passe?
1: Alors, j'ai pas vraiment de recette. Souvent, je dirais que ça se construit petit à petit, un peu de paroles, un peu de musique, et puis j'avance comme ça, pas à pas. Là, pour cette chanson, Selon la NASA, c'est la première fois que j'ai écrit vraiment le texte 100%, que le texte, sans du tout penser à la musique. Ça, c'est lié au fait que j'ai écrit cette chanson dans un atelier d'écriture, où l'objectif, c'était écrire des paroles d'une chanson sans forcément avoir de la musique qui allait avec. Et j'ai ensuite mis le texte en musique. Donc, c'est la première fois que je faisais ce processus-là de création avec ce titre.
0: Parce que même le clip de ce nouveau single, je trouve qu'il est sympa, il est bien réalisé. C'est un clip que vous avez tourné à Lyon avec votre frère.
1: C'est ça, mon petit frère, il travaille dans la vidéo à Lyon. Il est producteur de vidéos, il fait des clips, il travaille un peu dans le cinéma aussi. Le dernier clip sur lequel il avait travaillé, c'était le clip de Jérémy Frérot. Et là, il a eu l'occasion de faire le clip de son propre frérot.
0: Impossible, incontournable de ne pas lui proposer.
1: Ouais, c'est ça. J'avais le single, je lui ai dit « Est-ce que ça te dit de faire le clip ?» Et il a signé et il m'a proposé. Je lui ai laissé carte blanche. L'objectif, c'était vraiment qu'il puisse faire scénariser et réaliser ensuite le clip. Donc, c'est ce qu'il a fait. Et je trouve que il a su capter mon univers. Il me connaît bien, donc il a su capter l'univers de la chanson et faire pousser la métaphore, je dirais, que j'évoque dans la chanson encore plus loin que ce qu'on avait fait avec les arrangements.
0: Il est très très bien en tout cas. On peut le découvrir sur YouTube, on tape Fabien Revault, selon la NASA, on y tombe directement dessus. On écoute un extrait et on revient juste après.
1: Ça marche.

0: Selon la NASA, si je comprends bien, c'est un titre qui parle d'amour, de distance et de l'espace entre deux êtres.
1: Ouais, c'est ça. Ouais, je me suis posé la question de la rencontre amoureuse à notre époque, à l'heure des réseaux sociaux, des applis de rencontre. Donc voilà, une question qui m'a interrogé. Du coup, je suis parti sur. Moi, j'aime bien trouver des angles d'attaque qui sont un peu originaux. Mm-hmm. Là, il y avait la métaphore de l'espace. Hein. Comme je dis souvent, dès qu'il y a deux corps qui se tournent autour, les vrais experts dans ce domaine, c'est la NASA. Donc j'ai trouvé que cet univers était suffisamment visuel et riche en fait pour y voir une métaphore et c'est comme ça que j'ai écrit la chanson.
0: Parce que c'est vrai que c'est un titre qui est assez intriguant quand même. Pourquoi cette référence à l'agence spatiale ?
1: Bah pour moi, la NASA, c'est vraiment rentré dans notre quotidien. C'est presque maintenant un nom commun. Hein. On le voit partout sur des t-shirts. Hein. Donc voilà, il y avait ce côté aussi cette note un peu scientifique. Hein. Moi, j'ai une formation scientifique à la base aussi. Donc c'est un domaine qui me parle, qui souvent évoque. Fait rêver aussi beaucoup parce que voilà, c'est un peu l'inconnu, c'est un domaine avec une certaine beauté hein, parce que quand on voit des photos de l'espace, des galaxies, des planètes, des nébuleuses, etc., c'est quelque chose qui peut émerveiller aussi. Donc vraiment, je dirais un univers très visuel et très imagé, coloré, et ça collait avec moi, avec ce que je propose et la créativité que j'avais envie de mettre en avant.
0: Comment est-ce qu'on arrive à trouver un équilibre entre un langage plus ou moins scientifique, on va dire, et une grande sensibilité poétique ? Comment on arrive à associer les deux ?
1: J'ai trouvé ça assez naturel, en fait, parce que justement, il y a ce côté qui va nous émerveiller, en fait, voilà, de l'espace, hein, les étoiles, quand on regarde, on n'a pas besoin d'être scientifique pour regarder, lever le nez et regarder les constellations le soir. Ça s'est fait assez naturellement et voilà, sans rentrer vraiment dans des domaines scientifiques de pointe, on peut arriver quand même à parler de l'espace très facilement au grand public. Ouais.
0: Est-ce que cette sensibilité poétique que vous avez en vous, c'est un ingrédient justement qui pourrait vous démarquer de notre artiste en plein essor ?
1: Oui, moi c'est vraiment, je mets toujours quand même des côtés poétiques, des paroles et un aspect très poétique, je dirais, dans mes chansons, c'est important pour moi. Mmh. Et puis un petit côté aussi un peu facétieux, je dirais, dans les paroles que je propose, un peu d'humour, un peu des jeux de mots aussi, voilà.
0: Et c'est ce qui pourrait vous démarquer ?
1: Ouais, c'est un peu ce mélange-là entre le sérieux de la poésie et puis la beauté en fait de certaines phrases, voilà, et puis le côté un peu farceur et facétieux, quoi.
0: Fabien Revault, si vous deviez faire passer un message en particulier pour convaincre les auditeurs à aller découvrir l'artiste Fabien Revault, ce serait lequel ?
1: Ah, bonne question. D'aller découvrir un artiste qui va proposer un point de vue original sur des questions de notre temps. Mmh. Et puis de découvrir des histoires que j'essaie de raconter dans mes chansons. J'essaie toujours d'aller vers des choses assez optimistes aussi, des paroles avec empreintes de lumière. Souvent, on décrit mon univers assez haut en couleur. Et qui change d'une chanson à l'autre, tout le temps à surprendre aussi l'auditeur dans le rythme, dans les harmonies. Donc ça, c'est quelque chose que j'essaye de développer justement dans mes chansons et qui pourra peut-être trouver son public.
0: Et qui vous réussit bien. Moi, je vous encourage à aller découvrir Selon la NASA. C'est le nouveau single de Fabien Revault qui est avec nous. Le single est disponible sur toutes les plateformes musicales. On l'a dit sur YouTube également. On tape Fabien Revault. Est-ce qu'on pourra vous retrouver en concert prochainement dans la région ?
1: Alors pour l'instant, je suis en train de travailler justement à chercher à préparer une tournée pour 2026 dans la région aux alentours de Toulouse. Et avis aux auditeurs et aux auditrices qui auraient envie de me programmer. Ma formule elle est assez réduite. Hein. Je suis en solo, en acoustique, donc idéal pour des cafés-concerts, des premières parties de groupe hein, ou du concert chez l'habitant éventuellement aussi. Donc
0: alors ça peut être dans la région, ça peut être même ailleurs. Si l'occasion se présente.
1: Voilà, oui, je navigue un peu en Occitanie et sud de France, c'est possible, ouais.
0: Pour vous contacter, le mieux, c'est les réseaux sociaux, il me semble.
1: Les réseaux sociaux, Instagram, Facebook, ouais.
0: Est-ce qu'il y a d'autres futurs projets qui arrivent, de nouvelles compositions dans les tuyaux ?
1: Alors, il y a un nouveau single qui va sortir début 2026 aussi. Et cette fois-ci, retour sur Terre, puisque du coup, le sujet abordé, c'est la paternité. Donc, on revient les pieds dans le quotidien. Ouais.
0: Dans le quotidien. Fabien Revault, je donne votre site internet pour retrouver votre actualité. Vous tapez fabienrevault.com. On peut vous suivre donc sur les réseaux sociaux, Facebook, Instagram. Merci d'avoir été avec nous.
1: Avec grand plaisir. Merci, Lorient.
0: Et on se quitte en musique avec votre nouveau single, Selon la NASA. Très bonne journée à vous.
1: Merci, bonne journée à vous aussi. Au revoir.

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1: Aujourd'hui, le 10 juillet, nous fêtons les Ulrich. Un 10 juillet en 1559, à la mort accidentelle du roi de France Henri II, c'est son fils François II qui lui succédait à l'âge de 15 ans. Et Marie Stuart devenait reine de France. La citation du jour, nous la devons à Eckhart Tolle. La plénitude de la vie est dans tout. Quand vous reconnaissez l'abondance qui est autour de vous, l'abondance latente en vous s'éveille. Et le dicton de ce 10 juillet, le jour de Sainte Félicité se voit venir avec gaieté, car c'est le plus beau jour de l'été. Journée.
2: Bonjour à tous, nous fêtons Ulrich en ce 10 juillet. Pourrez-vous compter sur un coup de pouce des planètes ?
3: Eh bien, Bélier, vous voudrez tout contrôler sans déléguer. Alors faites un petit peu confiance aux autres, accordez-vous des moments de détente.
2: Taureau, prenez donc du recul quand vous sentez la moutarde vous monter au nez.
3: Gémeaux, en cas de conflit, modérez vos propos et essayez de privilégier le calme et le compromis.
2: Cancer, vous irez là où le vent vous portera, bercé par un optimisme efficace.
3: Lion, vous rêvez d'être audacieux, n'attendez plus, c'est le moment ou jamais. Bénéfices, promotions, voyages et contrats suivront.
2: Vierge, vous serez catégorique dans vos transactions. Si l'on n'accepte pas vos conditions, vous n'hésiterez pas à partir.
3: Les balances, aujourd'hui, vous ferez des rencontres qui auront une influence positive sur votre avenir professionnel. Laissez donc de côté vos doutes.
2: Scorpion, si vous ne cédez pas à l'impatience ou aux caprices, vous atteindrez rapidement votre vitesse de croisière.
3: Sagittaire, petit à petit, votre esprit de contradiction disparaîtra. Vous vivrez mieux grâce à vos échanges constructifs.
2: Capricorne, n'écoutez pas les jaloux qui vous reprocheront d'être carriériste. En fait, ils seront admiratifs devant votre détermination.
3: Les Verseaux, il est question aujourd'hui de tourner la page pour laisser émerger ce qui vous motive.
2: Enfin, Poisson, vous subirez quelques retards aujourd'hui. Bonne journée à tous. À demain, fêterons Benoît.
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3: Est-ce que tout est bon dans un savon ? Qu'un savon soit saponifié à froid, à chaud, liquide ou sans savon, il peut contenir d'autres ingrédients qui ne présentent pas de danger pour l'environnement et la santé. Certains peuvent même apporter des propriétés bienfaisantes au produit. La mousse dans un savon est-elle nécessaire ? Les savons naturels moussent souvent moins que leurs équivalents industriels. La mousse, ça rend l'utilisation du produit agréable, mais ce n'est pas la mousse qui lave. Un savon solide est-il un nid à bactéries ? Il est vrai qu'il peut être envahi par des micro-organismes comme toutes les surfaces, mais seules les personnes possédant un système immunitaire affaibli doivent être prudentes. Pour garder le savon sain, il est conseillé de le stocker hors de l'eau, pas sur le rebord de la baignoire, tout humide, et veiller à ce qu'il sèche entre les utilisations. On peut aussi rincer son savon à l'eau courante avant de l'utiliser. Peau sensible, faut-il s'interdire le savon ? Une peau sensible a besoin d'être davantage hydratée et nourrie. Le choix d'un savon ne doit donc pas se faire à la légère, au risque d'agresser encore plus la peau. Le mieux étant de privilégier les savons sur gras ou sans savon pour le nettoyage du visage. Le savon sur gras a l'avantage de nettoyer et d'hydrater la peau. C'est un véritable soin apaisant pour la peau. Il contient plus d'agents hydratants, huile ou beurre végétal qu'un savon classique. Les peaux sujettes aux allergies peuvent s'orienter vers un savon sans savon, exempt de produits décapants et de parfums. Le savon d'Alep est-il adapté aux peaux sensibles ? Reconnu pour ses effets bénéfiques sur l'épiderme, le savon d'Alep est idéal pour la toilette quotidienne de tous les types de peaux, y compris les peaux sensibles. Cependant, il convient de connaître toutes les diversités de savon d'Alep afin de bien choisir celui qui correspond à vos besoins. Si vous avez une peau sèche, privilégiez un savon d'Alep contenant entre 5 à 20% d'huile de baie de laurier. Les peaux très délicates, allergiques, peuvent être lavées avec un savon contenant 80% d'huile de baie de laurier. Enfin, pendant combien de temps se conserve un savon ? Le savon est un produit qui ne se périme pas. Dans le temps, il peut perdre certaines propriétés, mais même des années après, il continuera à bien nous laver et même à gagner en douceur.

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3: Bonjour et bienvenue, 10h TU, midi, ici à Paris, le journal sur RFI.
4: Gilles Moreau.
3: Dans l'actualité, pour la troisième fois d'affilée, l'équipe de France de football atteint les demi-finales en Coupe du Monde. 2-0 hier soir contre le Maroc, grâce à ses attaquants vedettes Mbappé et Dembélé. La soirée a été chaude, longue et animée à travers l'Hexagone, mais sans débordement. Il fait même très chaud en France, également en Espagne, où les feux de forêt ont fait au moins 11 morts en Andalousie. Dans l'actualité aussi, en Iran, la fin des funérailles de l'ayatollah Khamenei, son fils désigné pour lui succéder, n'est toujours pas apparu en public. Espagne contre Belgique au mondial de football. C'est l'affiche du deuxième quart de finale ce soir à Los Angeles. Match qui s'annonce ouvert et dont le vainqueur sera opposé mardi prochain en demi à la France. Opposé hier soir au Maroc, les Bleus ont fait la différence en deuxième mi-temps grâce à ses attaquants vedettes Kylian Mbappé et Ousmane Dembélé. C'est à eux et à tous ces joueurs que le coach Didier Deschamps rendait hommage au coup de sifflet final.
5: Ça semble logique et naturel, mais il faut y arriver. Ouais, évidemment, j'ai des super joueurs, autrement on n'arrive pas là. Mais c'est bien, c'était compliqué. Parce que aujourd'hui, en rentrant le pénalty, les occasions qu'on met pas. Mais bon, quand c'est Kylian, pas de souci, il doute jamais, même s'il a eu une occasion avant de marquer aussi. Donc c'est super, on est là où on voulait être. Donc on va bien récupérer. On passe une étape importante aujourd'hui. On se retrouve encore dans le dernier carré. Ça veut dire qu'on est là.
3: Et oui, la France à nouveau dans le dernier carré en Coupe du Monde. Elle en prend l'habitude. Cela fait trois fois consécutives. Hier soir à Paris, la ville avait piétonnisé une partie du centre, quartier investi par de nombreux supporters français et quelques Marocains dans une bonne ambiance. Les réactions à l'issue du match recueillies par Marius Lafont.
6: On s'est éclaté, on a rigolé, on était enthousiastes, c'était ouf quoi.
7: Le Maroc, c'est dommage parce qu'on aime le Maroc aussi.
8: C'est une belle équipe quand même.
7: Une belle équipe et non, vraiment c'était top, top, top.
9: Très bonne ambiance déjà dans Paris, dans les bars. 2-0, on n'a pas trop vu les Marocains, mais c'est OK.
10: Inch'Allah, la prochaine fois, on va gagner. Aujourd'hui, on a perdu le football. On a oublié le football. Malheureusement, on n'a pas joué ni la défense, ni l'attaque. Honnêtement, zéro action. Sauf
8: vous êtes sévère.
10: Sauf le pilanti de Bounou, qui nous a sauvés dès le premier mi-temps. Bravo les Français, félicitations, je suis content parce que voilà, c'est le football. J'espère la prochaine fois, ça veut dire 4 ans. C'est encore loin. Peut-être je mors, peut-être vous êtes encore jeune, mais moi je commence à vieillir alors.
3: Voilà, les Français sont heureux et les Marocains fair play. C'était un reportage de Marius Lafont avec, pour les moyens techniques, Steven Elsley. Également dans l'actualité, une partie de l'Europe à nouveau frappée par la canicule, avec pour conséquence des feux de forêt meurtriers. C'est dans le sud de l'Espagne que la situation est la plus critique. Le feu qui s'est déclenché hier soir près d'Almeria, en Andalousie, a fait au moins 11 morts. Certaines victimes ont été retrouvées piégées dans leurs véhicules, peut-être des touristes étrangers qui passaient leurs vacances. En France, le gouvernement est confronté à un nouvel épisode de canicule qui devrait durer au moins jusqu'en milieu de semaine prochaine. Il a pris la décision sans précédent de déclencher un plan hors sec chaleur extrême dans plusieurs départements. Actuellement, 9 départements français de l'Ouest sont en vigilance rouge canicule et 72 en vigilance orange. Écoutez les précisions apportées ce matin par la porte-parole du gouvernement, Maude Bréjon.
11: Nous déclencherons le plan hors sec chaleur extrême, qui est un dispositif nouveau. Il sera mis en place à compter d'aujourd'hui. Il sera déclenché sur tous les départements en vigilance rouge. L'objectif de ce plan, c'est de tenir compte du retour d'expérience des dernières vagues. On va ouvrir des centres dédiés, des centres de protection, des centres de rafraîchissement dans lesquels on puisse mettre à l'abri les personnes les plus vulnérables.
3: La porte-parole du gouvernement, Maud Bréjon. Sachez pour finir qu'un nouveau comité interministériel de crise se tient actuellement sous la présidence du Premier ministre Sébastien Lecornu. Après plusieurs jours de funérailles, le guide suprême iranien, l'ayatollah Khamenei, a été inhumé tôt ce matin à Masjad, ville du nord-est qui abrite le sanctuaire de l'imam Reza. C'est le lieu le plus saint de l'islam chiite. La télévision d'État a montré la cérémonie qui a eu lieu sans la présence apparente du fils et successeur du défunt, Mojtada Khamenei, un homme qui aurait été gravement blessé par des bombardements, qui n'est pas réapparu depuis. La dernière étape de l'inhumation du guide suprême s'est déroulée dans un contexte de reprise des hostilités entre les États-Unis et l'Iran, avec pour conséquence un net ralentissement du trafic maritime dans le détroit d'Ormuz, même si aucune frappe d'ampleur n'a été signalée depuis hier. Hier soir, Donald Trump s'est entretenu au téléphone avec le Premier ministre israélien Benjamin Netanyahu pour l'informer, je cite, des derniers mouvements américains dans le Golfe. Le gouvernement israélien aurait partagé avec Washington une information de ses services de ce renseignement, affirmant que l'Iran cherche à assassiner Donald Trump. Aux États-Unis, le Mr. McConnell, à 84 ans, Mitch McConnell est une figure historique du Parti républicain. Élu depuis 1985, il en est à son 7e mandat de sénateur du Kentucky. Mais l'octogénaire est hospitalisé depuis le 14 juin et son absence est devenue très remarquée. Correspondance à Washington de Vincent Sourio.
2: Mitch McConnell n'est pas apparu en public depuis un mois et son entourage ne livre aucun détail sur ses ennuis de santé. Devant la polémique autour de son absence, qui enfle ces derniers jours, plusieurs élus républicains assurent qu'ils lui ont parlé au téléphone, qu'il a toute sa tête et qu'il devise comme si de rien n'était à propos de l'Iran ou de la guerre en Ukraine. Peut-être, mais le problème, c'est son siège au Sénat, car en vertu de son ancienneté et de son expérience parlementaire, Mitch McConnell occupe des fonctions sensibles. Il est membre de la commission des crédits du Sénat, l'organe qui examine le budget fédéral, et il préside la sous-commission chargée du financement de la défense. S'il n'est pas là, alors que le Congrès reprend ses travaux à partir de lundi, l'équilibre politique de ces groupes va changer. Avec McConnell, les républicains ayant une voix d'avance. Sans lui, les conservateurs se retrouveraient à égalité avec les démocrates, avec tout au bout du tunnel, un possible risque de blocage budgétaire. Pour l'instant, les dirigeants du Parti républicain font bloc derrière lui, mais l'opposition demande des comptes. Il est temps, réclament les démocrates du Kentucky, de savoir si Mitch McConnell est encore en état de servir son pays ou s'il faut se diriger vers une élection partielle. Vincent Sourio, Washington.
3: En Russie, des attaques de drones ont visé plusieurs installations pétrolières dans le sud du pays, déclenchant un incendie dans une raffinerie de la région de Krasnodar. Les autorités russes font état de la destruction de 376 drones ukrainiens. Après plusieurs jours de violents combats, l'armée malienne a maintenant repris le contrôle de la ville d'Anéfis dans le nord du pays. Information confirmée par les rebelles et par une source militaire. Samedi dernier, Anéfis était tombée dans la vague d'attaques lancée par les djihadistes du Jnim, alliés aux indépendantistes du FLA. Dans l'actualité économique, l'inflation en France, l'INSEE confirme que les prix à la consommation ont progressé en juin de 1,8% en tendance annuelle, en net ralentissement après les 2,4% du mois de mai. Principal facteur, le fort ralentissement des prix de l'énergie. Le monde du spectacle français se mobilise à Avignon où se tient actuellement le célèbre festival de théâtre mondialement connu. Malgré la canicule, quelques centaines de manifestants se sont retrouvés hier soir à l'appel de l'intersyndicale. Ce monde du spectacle proteste contre les coupes budgétaires annoncées par le gouvernement de l'ordre de 20% d'une année sur l'autre pour les théâtres publics. Résultat, certains d'entre eux se voient contraints de mettre une partie de leur personnel en chômage partiel. Reportage à Avignon de Muriel Mahalouf.
4: C'est sur la place de l'Horloge, le cœur vibrant du festival, que les artistes ont exprimé leurs craintes face aux coupes qu'ils subissent et qui mettront en péril nombre de compagnies et d'artistes.
8: Il va falloir être ensemble et se rappeler que ces choix budgétaires, ce n'est pas une fatalité.
4: Des élus ont rejoint la manifestation, dont Jean-Luc Mélenchon, présent à Avignon pour y exposer son programme culturel. L'intersyndicale du spectacle, pointant la part dérisoire accordée à la culture par le gouvernement, a exprimé ses objectifs.
12: Nous appelons à un plan de refinancement massif et on appelle symboliquement à ce que de toute urgence, le 1% pour la culture soit rétabli.
4: Les craintes du monde du spectacle portent aussi sur la liberté d'expression à l'heure où des mairies déprogramment des spectacles.
8: Nous sommes devant l'hôtel de ville. Voilà une mairie dont son maire nous a dit il y a quelques jours, quelques semaines, que c'était peut-être problématique que des artistes pendant le festival d'Avignon puissent parler de sujets de solidarité internationale comme la question du génocide à Gaza. Merci pour le drapeau, les camarades.
4: Muriel Mahalouf, Benoît Gouttorbe, Avignon, RFI.
3: Voilà un mot du Tour de France avant de conclure. Aujourd'hui, 7e étape après la démonstration de Tadej Pogačar.
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15: Bonjour à toutes et tous. L'épisode caniculaire se poursuit jusqu'au milieu de la semaine prochaine. Attention au risque orageux ce vendredi soir. Pour les autres jours, le risque orageux se limitera à la montagne. Aujourd'hui, vendredi 10 juillet, le ciel est souvent encombré de nuages élevés à l'aspect orageux. Cette couverture nuageuse ne limite que partiellement la chaleur. En milieu d'après-midi, il va falloir surveiller la remontée par le sud d'une zone orageuse débordant des Pyrénées qui va donner de faibles pluies mais va s'accompagner d'un fort coup de vent de sud avec des rafales à 80 km/h. Soyez prudents si vous organisez les manifestations en plein air en soirée. Les températures atteignent 37 à 38 degrés de Rieux à Muret, 35 degrés sur le Comminges. Ces températures baissent rapidement après le coup de vent de fin de journée. Samedi 11 et dimanche 12 juillet, ces deux journées marquent une accentuation progressive de la canicule, avec le retour des températures autour de 40 degrés. Samedi comme dimanche, le vent est faible au sud de Cazères, plus marqué sur le Lauragais avec un vent d'automne modéré. Le ciel est clair ou peu nuageux, sauf sur les Pyrénées, où les nuages orageux bourgeonnent en fin de journée. Les températures minimales sont très élevées, notamment en zone de vent d'automne, avec 22 à 25 degrés et autour de 20 degrés ailleurs. Les températures maximales atteignent à nouveau des valeurs records de 38 à 40 degrés samedi et vont localement dépasser 40 degrés dimanche. Bonne journée à toutes et tous et bon week-end à toutes et tous.
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16: Bonjour à toutes et à tous. Dans le dernier numéro du Petit Journal édition de Garonne, retrouvez l'actualité près de chez vous. En une, sous l'œil du voisin, à Mansiou, après un conflit de voisinage, une habitante affirme que la caméra de son voisin filme 24 heures sur 24 sa propriété. Vous retrouverez dans nos pages le témoignage. Dans les faits divers de la semaine, à Boussins, la mort du petit Liam prend un tournant judiciaire et sur les réseaux sociaux, son père rend hommage à son fils. Toujours dans les faits divers de la semaine, sur l'A64, le chargement d'un poids lourd a pris feu mardi dernier. La circulation a été perturbée pendant plusieurs heures. Et pour les événements à venir, et si vous preniez un dîner dans une télécabine pour le 14 juillet à Luchon et à Mont-Toussaint, la commune sera en fête pendant 3 jours. Toutes les actualités sur l'ensemble du département retrouvées dans le Petit Journal tous les jeudis dans nos points de vente habituels ou tous les jours sur le site lepetitjournal.net et les réseaux sociaux. 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Très bonne journée.

Bonjour à tous, bonjour à toutes, bienvenue sur Radio Galaxy 98.5 FM, la radio du sud de Toulousain. Et nous allons aller sur les coteaux, nous allons passer de l'autre côté du Volvestre, nous allons aller à Miremont parce qu'il s'agit cette année le 10.

0: sur Miremont, et j'avais envie de créer culturellement un événement sur notre village. La première année a été un échec, mais nous avons persisté, et aujourd'hui, on est super content parce qu'on est quand même sur la 20e édition. Alors, l'année dernière, certains seront surpris parce qu'on a fêté les 20 ans, mais avec l'année du Covid, il y a un décalage aujourd'hui entre les ans et les éditions. L'année dernière était vraiment une année festive avec un festival de 3 jours qui était de très, très bonne qualité. Cette année, nous avons essayé de garder le festival sur le week-end pour pouvoir présenter des artistes de qualité, puisqu'aujourd'hui, on se rend compte quand même que financièrement, il faut aussi pouvoir tenir. Et donc, on a limité à samedi et dimanche, comme les 18 autres années passées. Voilà.
1: Mais c'est facile de maintenir un festival. Aujourd'hui, il faut y remarquer que financièrement, les cachets sont peut-être plus importants. Il faut faire venir des gens.
0: Alors, ce qui est compliqué aujourd'hui, c'est que les seules ressources que nous avons, puisque le festival est entièrement gratuit, je le rappelle, tout ce qui est culturel est gratuit. Par contre, les seules recettes, ce sont la vente de boissons et de repas. Donc, ça fonctionne relativement bien, mais ça reste quand même très juste. Alors, on a aussi la chance d'avoir des sponsors qui nous aident. Mmh. Mais malheureusement, on se rend compte aujourd'hui que les instances... plus importantes, régions, départements, ont donné un grand coup de ciseau dans leur aide. Et aujourd'hui, ça devient de plus en plus difficile, d'autant plus que les artistes, comme tout le monde, ont aussi augmenté les prix et ça devient compliqué d'équilibrer.
1: Il y a une espèce de domino qui se crève en montant, pas en tombant, mais en montant au contraire.
0: C'est ça, c'est le problème du festival aujourd'hui. Nous avons la volonté... basé aussi sur l'association qui travaille avec beaucoup de bénévoles et avec beaucoup d'envie. Donc, on fait de grosses économies à cause de ça. C'est-à-dire que en dehors des artistes, tout le reste, ce sont les bénévoles qui le réalisent.
1: Mmh. Voilà. Guy Florival, donc vous êtes le président de ce festival de rue, donc 20e édition les 18 et 19 juillet prochains à Miremont. Alors, cette année, vous avez des choses un peu particulières. J'ai cru comprendre qu'il y avait beaucoup d'ateliers. C'est un festival pour les enfants, d'abord. Ça, faut le noter. Beaucoup d'ateliers destinés aux enfants, du maquillage, des ateliers de clowns, etc. Mais des choses un peu originales, comme par exemple, vous m'avez dit, des gens qui allaient danser sur l'église.
2: Oui, effectivement. On va déjà commencer la journée avec des groupes de percussions, accompagnés de des grandes marionnettes géantes. Effectivement, nous allons voir un couple d'artistes qui s'appelle les Amants du Ciel, qui va nous faire une démonstration de danse sur la façade de l'église, qui sera pour nous tout nouveau. Ça, c'est jamais vu. Alors, pour ceux qui le loupent le samedi, il faut savoir qu'ils reviennent le dimanche.
1: Il y a une séance de rattrapage.
2: Ensuite, nous avons des cascadeurs. Il y aura toujours le manège, le maquillage, les costumes, beaucoup de clowns, des ateliers, comme on disait tout à l'heure, pour les enfants. Un gros spectacle de feu en soirée.
1: Mmh, toujours pour lancer les concerts du soir, oui.
2: C'est ça, un gros spectacle de feu. Et on finit la soirée du samedi par un concert. Martin Boyer, je pense que ceux qui nous écoutent beaucoup le connaissent.
3: Elle a

0: on clôture le samedi, on rattaque le lendemain assez tôt, par des ateliers avec les enfants, sans oublier le concert apéro à 11h30. Je pense qu'il y aura du monde. Ensuite, des clowns, des marionnettes, les Amants du Ciel qui reviennent. Il y a le couple Elefanto qui revient, qui est très connu dans la région. Valpinis, il y a une caravane photographique qui prend des photos toute la journée pour ceux qui le désirent. Les costumatiques, maquillage, l'école du cirque. Tout ça, sans oublier, comme Serge disait tout à l'heure, la restauration.
1: Deux petites choses qui sont, à mon avis, très importantes pour nos auditeurs à préciser. La première, c'est que c'est ombragé.
0: Oui.
1: Donc, il risque de faire chaud pendant ce festival des 18 et 19. C'est ombragé, donc les températures devraient être supportables.
0: Voilà.
1: Donc, venez par rapport à ça, c'est déjà une bonne chose. Et ensuite, il y a la possibilité de se restaurer sur place. Et cette année, la nouveauté, c'est que d'habitude, il y avait toujours le snack avec les sandwichs et les
0: kebabs,
1: etc., hamburgers. Et cette année, il y a une nouveauté, c'est bien ça.
0: La nouveauté, c'est que c'est Serge qui va nous la faire.

0: une surprise pour nous. Il s'est engagé à nous faire une paella géante. Il y en aura pour tout le monde.
1: Donc je peux arriver directement sur place au Festival de Rue le 18 au soir avec mes couverts ou pas d'ailleurs.
0: Non, sans couvert.
1: Même sans couvert. Et je pourrai déguster la paella géante du fondateur du festival.
0: Et voilà.
1: Tout simplement.
0: On a tout compris.
2: Petite précision, ce n'est pas qu'une paella, c'est un plateau complet pour que les gens puissent avoir un repas digne de ce nom. Donc avec un gazpacho de courgettes, parce qu'avec ces températures, c'est quelque chose de très frais qui met bien en bouche. La paella et puis un dessert avec un verre de vin ou une bière au choix pour un prix vraiment dérisoire. C'est-à-dire qu'on est là aussi pour faire plaisir aux gens. Donc on pense que le prix sera du plateau à 16 €, ce qui est aujourd'hui, à mon avis, très abordable.
1: Très abordable pour un repas complet.
2: Voilà.
1: Je rappelle, c'est le festival de rue de Miremont, le 18 et 19 juillet. C'est entièrement gratuit pour tous les festivaliers, c'est-à-dire que les concerts, les animations, les spectacles, tout est gratuit. C'est adapté à tous les publics, particulièrement pour les parents et les jeunes enfants.
0: Oui.
1: Et puis pour les personnes qui ont envie de se faire plaisir et passer un bon moment.
2: Mais il faut rappeler, par exemple, que pour les enfants, pendant tout le festival, et ça depuis le début, il y a un manège pour enfants qui est entièrement gratuit et qui ne désemplit pas de la première heure jusqu'à la dernière heure. Ça aussi, c'est quelque chose, c'est une volonté politique de faire la gratuité totale. Et on voit bien que certains enfants peuvent venir en profiter et ne s'en privent pas parce que quand sur les fêtes locales, quelques tours de manège, ça revient très très cher. Donc c'est ça le plus important pour nous, c'est que les enfants soient heureux de faire la fête avec nous, quoi.
1: Deux petites choses encore. La première, c'est, on n'a pas parlé des horaires. Ça commence à quelle heure le samedi?
0: 16 h. Samedi à 16 h.
1: Samedi à 16 h, donc.
0: Et le dimanche, à partir de 11 h.
2: 10 h 30,
0: 10 h 30, 11 h. 10 h pour les enfants, les ateliers. Et pour ceux qui auront soif, c'est juste après, quoi.
1: Ouais. Pour l'apéritif musical. Autre petite chose, pour les gens qui nous écoutent un peu plus loin de l'autre côté des Côtours, par exemple, du Gers, c'est où Miremont?
0: Entre Muret et Haute-Rive.
1: Entre Muret et Haute-Rive, le long de la 820, c'est ça?
0: 820, c'est ça.
1: Et là, il y a de la place pour se garer sur place, c'est facile d'accès?
0: Il y a tous les parkings autour du festival, il y a de quoi.
1: Donc, pour passer un bon moment, les 18 et 19 juillet, c'est à Miremont qu'il faut aller.
0: Oui.
1: Festival de rue de Miremont, 20e année, 20e édition, avec des repas, des animations pour tous les enfants, des animations pour les adultes, un concert particulier avec
0: Martin Boyer.
1: Avec Martin Boyer, et puis aussi, donc, la paella du fondateur du festival. Qu'il faudra pas rater, quoi.
0: Faut pas rater. Non, pas du tout.
1: Messieurs, merci beaucoup d'être venus sur Radio Galaxy. Et puis, bonne préparation pour votre festival, alors.
2: Merci à vous.
0: Merci à vous.
2: Surtout.
0: À bientôt à tous.

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1: Qu'on se le dise, de Muret jusqu'au pied des Pyrénées, c'est la chronique touristique du Sud Toulousain. Une idée originale de Philippe Congar pour Radio Galaxy. Savez-vous que...
2: C'est Léa que j'ai le plaisir d'accueillir. Qui est Léa? Eh bien, Léa, elle est une hôtesse à l'office de tourisme au Donjon, donc en plein cœur de Toulouse. Et Léa va nous parler un petit peu de ce qui va se passer cet été. Vous savez que la Ville Rose est toujours pleine de manifestations, à commencer par le Festival de Toulouse. Bonjour Léa.
3: Bonjour.
2: Que va-t-il se passer?
3: Alors effectivement, on commence avec le Festival de Toulouse pour cet été, avec du 30 juin au juillet, de nombreux concerts, notamment à la Halle au Grain, à l'Auditorium Saint-Pierre-des-Cuisines ou au Casino Barrière.
2: Et un grand feu d'artifice?
3: En bord de Garonne, au niveau de la Prairie des Filtres. C'est le lundi 13 juillet, cette année.
2: Nous voici le 20 juillet. Mystère, ça signifie quoi le 20 juillet pour vous?
3: C'est le début de Toulouse Plage jusqu'au 23 août, avec de nombreuses animations gratuites pour les familles sur la Garonne, du volet, une partie plage, des jeux pour les enfants, des visites guidées également prévues dans le cadre de Toulouse Plage.
2: Qu'est-ce que vous entendez par Nocturne de la Cité?
3: Ça va être les Nocturnes de la Cité de l'Espace, tous les mardis, mercredis et jeudis au mois d'août, de 19h à 23h, où là vous allez pouvoir profiter de la Cité de l'Espace tranquillement en soirée avec des animations supplémentaires comme l'observation du ciel au télescope.
2: Et moi j'aime bien le terme Euro, c'est l'Europe, donc l'ouverture à tout le monde. L'Eurofestival, c'est l'ouverture également à toutes les musiques?
3: Effectivement, là ça va clôturer l'été avec Charlotte Gardin, Aya Nakamura, Marguerite ou DJ Snake, du 27 au 29 août.
2: Si je veux visiter la Ville Rose remplie de trésors, comment je fais?
3: En plein été, on a les visites à la fraîche qui durent une heure pour avoir un beau panorama de la ville, avec notamment les matinales en bord de Garonne qui se terminent avec un café. Et on a également des visites en kayak, les visites du palais de justice qui sont programmées tous les jeudis cet été. Ça permet de profiter de la fraîcheur du palais de justice.
2: Et de la beauté des sites.
3: Également, tout à fait.
2: Si on veut en savoir beaucoup plus, physiquement, on vient vous voir donc pas très loin du Capitole au Donjon.
3: Vous pouvez venir nous voir au Donjon. Et après, vous avez également l'agenda sur notre site internet et une newsletter qui est envoyée tous les jeudis.
2: Site internet qui est?
3: Toulouse Tourisme.
2: Toulouse Tourisme, tout simplement. Qu'est-ce qu'on peut vous souhaiter, Léa? Pas trop chaud, pas trop froid, beaucoup de monde à Toulouse?
3: C'est ça, une ville toujours aussi vivante, surtout.
2: Voilà, sur ces bonnes paroles, merci Léa de l'Office de Tourisme de Toulouse.
3: Merci.
1: Alors, à bientôt et surtout, qu'on se le dise.

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2: Et si vous aussi vous cherchez un emploi ou que vous avez un emploi à proposer, envoyez-nous vos annonces en allant sur notre site internet radiogalaxie31.com, rubrique annoncer, c'est avec grand plaisir que nous les diffuserons. Merci de votre fidélité, je vous dis à très vite.

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0: L'agenda du week-end sur Radio Galaxy du 10 au 12 juillet. Bonjour Alexis.
1: Salut Laurent.
0: Et je te présente Tony qui nous accompagne et qui arrive tout droit de Bethmale dans les Pyrénées. Bonjour Tony.
2: Salut Laurent.
0: Là où l'on fait du bon fromage.
2: Du bon fromage et en cette période de Tour de France, on est sur le col de l'Accord aussi, ça grimpe un peu.
0: Oui absolument, ah ouais, là ça grimpe fort. Alors tu es en reconversion professionnelle.
2: Exact, de base je suis boucher et aujourd'hui j'ai envie de siffler un peu dans vos oreilles peut-être.
0: Eh ben écoute, t'as bien raison et on est très heureux de t'avoir avec nous.
2: Je vous remercie.
0: C'est toi qui démarres cet agenda du côté de Poucharamé, Tony.
2: Poucharamé, amateur de semba, de kumpa ou encore de morna capverdienne, vous êtes tous conviés au concert Kalangata ce vendredi à Poucharamé. Rien qu'au titre, ça sent l'amour. Un orchestre sera là pour vous faire bouger au rythme des musiques du monde. Buvette, ardoise gourmande, c'est sans réservation, on ne se prive pas. Rendez-vous vendredi 10 juillet à partir de 21h à la Maison de la Terre de Poucharamé. Vamos!
0: Et ça sent l'amour également du côté de Martre-Tolosane. C'est la guinguette du Moulin qui vous a concocté une belle programmation. D'abord ce vendredi 10 juillet, dès 19h, vous allez pouvoir chanter vos tubes préférés avec une soirée blind test et karaoké. Samedi 11 juillet, concert reggae, soul et funk avec le groupe Shake It Easy. Et puis ce dimanche 12 juillet, vous retrouverez un mini marché artisanal, des ateliers créatifs, tresses, barbe à papa, gaufres maison. Une belle occasion de profiter d'une belle journée en famille ou entre amis. C'est à la guinguette du Moulin, à Martre-Tolosane.
1: Et le comité des fêtes de Massabrac vous donne rendez-vous le 10, 11 et 12 juillet pour 3 jours de fêtes, de convivialité et de bonne humeur. Retrouvez l'ambiance des fêtes foraines, pêche au canard, frites, panini et bien d'autres gourmandises, suivi des programmes de la soirée. Concours de pétanque, apéro-concert, soirée DJ, sans oublier l'apéritif offert par la municipalité le dimanche. Plus de renseignements sur leur page Facebook, comité des fêtes Massabrac.
2: C'est la tournée des festailles, on dirait. À Mont-Toussaint, c'est la fête. Le rouge et le blanc sont à l'honneur, car cette année, c'est le thème de la feria. Bandas, plancha, paella, peña. Le comité vous offre un aller simple au Pays Basque. C'est du 10 au 12 juillet à Mont-Toussaint.
0: Ce week-end, c'est également la fête locale à Gouttevernis, vendredi, samedi et dimanche. Le comité des fêtes vous donne rendez-vous pour 3 jours de fêtes de musique et de convivialité. Au programme, vendredi soir, c'est soirée basque, repas avec Woodsmoke Barbecue, suivi d'une soirée dansante avec podium subsonique. Samedi, concours de pétanque en doublette, apéritif et grillade d'agneau animé par Jérém Concert. Et on finira la journée du samedi avec une soirée dansante animée par

0: qui vous plongera dans les légendes des montagnes des Pyrénées et pourquoi pas dans les légendes de Bethmal, Tony.
1: Eh oui, on trouvera peut-être même Hercule sur place, même si ce n'est qu'un mythe, mais paraît-il qu'il a construit les Pyrénées pour Pyrène, d'où son nom.
0: Exactement. Alors c'est une proposition originale hein, qui mêle conte et aria d'opéra avec des chants allant du baroque au 19e siècle, un concert éclectique qui vous fera voyager au fil des saisons et des émotions. À ne pas manquer, samedi à 21h, c'est au théâtre de plein air de Tourtouze.
1: L'association Patrimoine Mosaquais est heureuse de vous informer que le groupe Les Oiselles propose un nouveau concert à Mosaque. Musique classique et romantique pour vous bercer dans l'église Saint-Étienne de Mosaque ce dimanche 12 juillet à 19h. L'entrée est à 12€ et c'est gratuit pour les moins de 16 ans.
2: Et ce dimanche 12 juillet, la compagnie Terre à Terre se produira sur la place du Champ de Mars de Domazan-sur-Arize à 19h. Dans ce spectacle féminin aérien, acrobatie exceptionnelle et instant de complicité nous entraîne dans un univers à la fois simple, drôle, avec un soupçon de féminité et une touche d'audace. Spectacle tout public et ouvert à tous, pour une durée de 40 minutes, à retrouver samedi à 19h sur la place du Champ de Mars de Domazan-sur-Arize. Plus de renseignements sur la page Facebook Si Terre à Terre.
0: Les amateurs d'art vont avoir le plaisir de découvrir l'atelier de Sylvien Mesquia situé sur les hauteurs de Rieuvolvestre et qui ouvre ses portes tous les samedis et dimanches en juillet et en août. C'est de 10h à 13h et de 15h à 19h. C'est au lieu dit Gémeras sur les coteaux de Rieuvolvestre.
1: Le lundi 13 juillet, c'est le traditionnel bal des pompiers au Fousseret. Cette année, c'est Esprit Guinguette auprès de nos soldats du feu. Début de soirée animé par Manu de The Voice, pour les connaisseurs, puis DJ Théoplay vous guidera jusqu'au bout de la nuit. Je vous rappelle la date, c'est le lundi 13 juillet sur la place du Picon au Fousseret.
0: Et on pense à tous les pompiers bien sûr qui sont très sollicités en ce moment. Hein.
1: Clairement, pas de mégots sur la route, soyez vigilants les gens.
2: Et à l'occasion de la fête nationale, la ville de Seyss invite les habitants à partager une grande soirée festive et conviviale le lundi 13 juillet. Au programme concert de deux Seyssoises à 20h30 et pour finir la soirée concert avec l'orchestre Miami au parc de la Bourdette de Seyss. Entrecoupé du feu d'artifice à 22h45 au stade Savignol. Plus de renseignements sur le site internet mairie-seyss.fr.
1: Vous aimez les belles voix et les chants traditionnels? Le quartet vocal mixte Canaletto vous propose un voyage polyphonique interprété a cappella ou accompagné par une guitare ou un accordéon. C'est sur réservation, entrée gratuite pour les enfants et 13€ pour les adultes. Rendez-vous à l'église d'Aurignac jeudi 16 juillet à 21h. Plus d'informations sur la page Facebook du groupe Canaletto.
0: Merci à vous deux, Alexis
1: Merci
0: et Tony.
1: Merci à toi, Lorient.
0: Le temps pour nous de marquer une courte pause musicale et on revient dans quelques minutes avec l'agenda du week-end par les offices du tourisme de Cœur de Garonne et du Volvestre. Restez avec nous.

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1: Bonjour à toutes et à tous, c'est Virginie de l'Office de Tourisme Cœur de Garonne. Vous cherchez des idées de sortie pour ce week-end du 14 juillet? Voici notre sélection. On commence vendredi 10 au Fousseret avec une séance de cinéma en plein air dans le Jardin du Picon. Dès 19h, profitez des food trucks, de la buvette et de la restauration sur place, avant la projection gratuite du film En Fanfare. Une belle soirée estivale à partager en famille ou entre amis. Samedi 11 juillet, les amoureux de musique classique ont rendez-vous à 21h à l'espace culturel Angonia de Martre Tolosane pour le concert Songs of the Night dans le cadre du festival Déodat de Sévérac. Un voyage musical mêlant Debussy, tango argentin et création contemporaine. Les festivités du 13 juillet s'annoncent particulièrement riches sur le territoire. À Cazères, rendez-vous dès 19h sur la Maison Garonne pour une soirée festive avec restauration, buvette, DJ et un grand feu d'artifice. À Bérat, le groupe Le Grand Endolé vous fera voyager au rythme des musiques des Caraïbes, apéro, concert, repas sur réservation puis concert à 22h avant un bal populaire gratuit. À Martre-Tolosane, la fête nationale débutera par un repas convivial à 19h30, suivi d'un spectacle pyrotechnique et musical à 23h, avant une grande soirée DJ. Le mardi 14 juillet, plusieurs communes célébreront la fête nationale avec cérémonies commémoratives et moments de convivialité. À Martre-Tolosane, une cérémonie au Monument aux Morts sera suivie d'un vin d'honneur offert par la municipalité. À Mont-Saint, la matinée sera marquée par la messe, le dépôt de jarre, puis un repas offert par le comité des fêtes. Le plan aussi vous réserve une journée pleine d'activités avec un repas paella le midi, concours de pétanque à 15h. Le repas est à 15€ pour les adultes et 8€ pour les enfants. Pour finir, côté exposition, la médiathèque accueille jusqu'au 30 juillet une double exposition consacrée à la Bessicard ainsi qu'à Carolus et Magdola. À Boussins, l'exposition Mémoire des industries boussinoises est visible jusqu'au 17. À Martre-Tolosane, le musée de la faïence poursuit la célébration de ses 20 ans avec une programmation exceptionnelle mêlant exposition et création contemporaine. Enfin, l'exposition Racine de Sophie et François Leteuil est à découvrir au Grand Presbytère jusqu'au 20 septembre. Je vous souhaite de très belles découvertes et un excellent week-end en cœur de Garonne.
2: L'Office de tourisme intercommunal du Val-Vestre vous présente ses idées de sortie pour ce week-end.
3: Retrouvez l'agenda complet sur notre site internet tourisme-volvestre.fr ou sur notre page Facebook chaque jeudi soir.
2: Tout ce week-end, venez profiter de 3 jours de fête à Noé. Elle commence vendredi avec une représentation de danse, un cassoulet et une soirée avec DJ. Le samedi, vous pourrez participer à une randonnée dès le matin, un concours de pétanque l'après-midi et un repas moules frites le soir, suivi d'un concert. Le dimanche enfin, la municipalité vous convie le midi au dépôt de gerbes au Monument aux Morts, suivi d'un apéritif. La journée se terminera par une soirée mousse et un feu d'artifice sur les berges de la Garonne. Pour rappel, c'est à Noé tout ce week-end.
3: Samedi à partir de 21h30, direction Rieux-Volvestre pour une soirée placée sous le signe du théâtre et des arts de la rue. Pronomade vous invite à venir assister au spectacle mythique La Jurassienne de réparation proposé par le Théâtre Groupe. C'est ce samedi à 21h30 à Rieux-Volvestre au chemin de Marchandau. Il faudra suivre les flèches jaunes, la représentation est gratuite.
2: Ce dimanche, rendez-vous à la Maison Citoyenne de Montbrun-Bocage de 10h à 13h pour découvrir l'exposition réalisée en hommage à Eugène Éphébol. Peinture, dessin, poèmes, photos, profitez-en pour flâner dans le marché toute la matinée. Découvrez cette exposition tous les dimanches de juillet de 10h à 13h à la Maison Citoyenne de Montbrun-Bocage.
3: N'oubliez pas, l'équipe de l'Office de Tourisme Intercommunal du Volvestre vous invite à venir découvrir le trésor épiscopal et la tourasse de Rieux-Volvestre tout au long de l'été. Les visites guidées sont prévues du mercredi au samedi à 11h jusqu'au 29 août. C'est 5€ par personne et sans réservation.
2: Pour rappel, l'agenda complet est à retrouver sur notre site internet tourisme-volvestre.fr ou sur notre page Facebook chaque jeudi soir.
3: Passez un bon week-end en Volvestre!
4: 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Nous vous souhaitons un très bon week-end sur Radio Galaxie.
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0: Chères auditrices, chers auditeurs, bonjour et bienvenue dans À l'expression. Car je me prénomme Alex et ma mission est de vous aider à employer à bon escient les expressions françaises que nous utilisons tous régulièrement sans parfois en connaître ou le sens ou l'origine. Ainsi, peut-être grâce à cette rubrique À l'expression, vous allez pouvoir briller en société ou pourquoi pas au dîner ce soir. Aujourd'hui, nous allons nous pencher sur l'expression « chat échaudé craint l'eau froide ». Il est parfois des expressions dont le sens nous échappe. « Chat échaudé craint l'eau froide ». Ah, de quoi nous laisser pantois ? Un chat qui s'est brûlé, ne devrait-il pas plutôt craindre l'eau chaude ? Découvrons la définition et l'origine de l'expression « chat échaudé craint l'eau froide ». Cette expression est une sorte de maxime, de sagesse populaire, désignant un principe de prudence qui va parfois jusqu'à l'excès. La locution fait appel à l'image du chat qui, ayant subi les brûlures de l'eau chaude, redoutera même l'eau froide. Par précaution, bien sûr. L'idée que l'expérience d'un traumatisme ou d'un échec peut modifier notre comportement à long terme, et l'on a tendance à devenir plus méfiant, voire trop. En latin déjà, on disait que le naufragé tremble même devant les flots tranquilles. Les Grecs, eux, disent « qui a été brûlé par le bouillon souffle même sur le yaourt ». Et les Espagnols que « qui se brûle avec du lait pleure quand il voit une vache ». L'origine de l'expression « chat échaudé craint l'eau froide » remonte au Moyen-Âge, au XIIe siècle, dans le roman de Renard, qui disait « l'échaudé craint l'eau ». Et au XIIIe siècle, on en ajoute le mot « chat ». Et c'est en 1584 que l'adjectif « froide » est employé. Au XVIIIe siècle, l'écrivain Moncrif résumait le sens de cette formule où il écrit « l'eau chaude l'aura outragé ». C'en est assez, il craint même l'eau froide. Mais pourquoi le chat déteste-t-il tant l'eau, chaude ou froide ? Les origines de ce félin apparu dans les régions désertiques du Moyen-Orient ne le prédispose pas aux milieux humides. Son pelage n'étant pas hydrofuge, et l'eau alourdit sa fourrure, ralentissant ses mouvements et augmentant son inconfort thermique. En outre, même si la plupart des chats savent nager, leur capacité physique limitée les prive de liberté de mouvement qui les caractérise sur la terre ferme. Exemple de l'usage de l'expression « chat échaudé craint l'eau froide ». Marivaux faisait dire à Colombine, arrêtant Arlequin, « un petit mot s'il vous plaît. Oserait-on vous demander d'où vient cette férocité qui vous prend à vous et à votre maître ?» Arlequin répondit, « ben, à cause d'un proverbe qui dit que chat échaudé craint l'eau froide. » Et moi de répondre, « chat alors !»
1: La prochaine fois, nous découvrirons l'origine d'une autre expression dont je vous réserve la surprise. En attendant, chers amis, À l'expression vous dit à bientôt.
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4: Merci d'écouter RFI. Midi en temps universel, il est 14h ici à Paris. C'est l'heure du journal. Bonjour Charlotte Hydrac.
5: Bonjour Anne Cantner, bonjour à toutes et à tous. Sang froid et attaque de feu pour les Bleus qualifiés en demi-finale du Mondial de foot. Qui sera leur adversaire, l'Espagne ou la Belgique? Réponse ce soir en quart. Nouveau coup de chaud sur la France. Le gouvernement déclenche un plan hors sec, chaleurs extrêmes. C'est inédit. L'Espagne, elle, est endeuillée par un feu de forêt meurtrier en Andalousie.
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5: À la une aussi, l'Ukraine encore loin d'un tournant de la guerre, selon le commandant en chef de l'armée. Kiev compte notamment sur un futur bouclier antimissile en développement. Ali Khamenei, l'ex-guide suprême iranien, enterré dans sa ville natale de Mashhad, sur fond de reprise des hostilités avec les États-Unis. Téhéran menace Israël de frappe en cas d'attaque contre ses infrastructures. Et puis la tapisserie de Bayeux, elle est arrivée à bon port, à Londres, ce trésor médiéval prêté pour la première fois par la France, un transfert discret de nuit et sous escorte.
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7: Très bonne ambiance déjà dans Paris, dans les bars. 2-0, on n'a pas trop vu les Marocains, mais c'est ok.
8: Inch'Allah, la prochaine fois, on va gagner. Malheureusement, on n'a pas joué ni la défense, ni l'attaque. Bravo les Français, félicitations, je suis content.
4: Eh ben bravo les Français, obstinés, irrésistibles d'une autre planète. Voilà les mots de la presse étrangère après donc une nouvelle victoire des Bleus en Coupe du Monde.
5: Impossible à arrêter, se demande le journal allemand Kicker. Kylian Mbappé et ses coéquipiers donc qualifiés pour les demi-finales après avoir fait plier les Lions de l'Atlas du Maroc. Mais on entendait ce supporter fair play. Prochain rendez-vous, ce sera mardi prochain, soit face à l'Espagne, soit la Belgique qui s'affronte ce soir. Et la Rora par favorite, l'Espagne compte une fois de plus sur Lamine Yamal, Cédric De Oliveira.
9: Pour l'instant, l'Espagne avance masquée dans cette Coupe du Monde et ses supporters en sont ravis. Mais désormais, ils attendent plus. Et enfin, un match référence de la Roja et du prodige barcelonais.
10: Lamine Yamal est un joueur spectaculaire et je pense qu'à partir des quarts de finale, lorsque la pression sera à son comble, il sera encore plus performant.
11: Il va faire une Coupe du Monde excellente et ça ira de mieux en mieux. On a besoin de sa meilleure version et avec le soutien de toute l'équipe, je pense qu'on peut facilement atteindre la finale.
9: Arrivé diminué aux États-Unis, Yamal n'a pu étaler sa grâce et son talent que par intermittence, quelques minutes contre le Cap-Vert, puis un statut de titulaire retrouvé pour un but seulement contre l'Arabie Saoudite. Pour un joueur qui avait porté son équipe lors du dernier Euro alors qu'il n'était qu'adolescent, c'est bien loin des standards de Lionel Messi, Kylian Mbappé ou Erling Haaland qui empilent les buts, mais son partenaire Gavi n'est pas inquiet.
12: Lamine reste le meilleur, le plus décisif, celui qui déséquilibre le plus l'adversaire. Il ne marque peut-être pas beaucoup, mais c'est lui le chef d'orchestre de toute l'attaque. Il est incroyable. Bien sûr, les gens attendent qu'il marque davantage, mais à 70% de ses capacités, Lamine reste le meilleur joueur sur le terrain.
9: Yamal, qui aura 19 ans lundi, a donc une belle occasion de prouver qu'il peut être la star de cette fin de Coupe du Monde avant des retrouvailles potentielles face à la France, un autre sommet pour un joueur de sa dimension. Cédric De Oliveira, Los Angeles, RFI.
5: Voilà, Espagne-Belgique en quart avec Cédric De Oliveira justement à Los Angeles à partir de 19h temps universel, à suivre en direct sur nos antennes africaines et en live sur RFI.fr.
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4: L'Ukraine est encore loin d'un tournant dans la guerre, c'est ce que dit le commandant en chef de l'armée ukrainienne.
5: Oui, même si les troupes russes ont ralenti sur le front en Ukraine au premier trimestre 2026, alors il y a eu les annonces de Donald Trump pour autoriser Kiev à produire sur son sol des missiles Patriot, mais des accords sur les aspects techniques doivent encore être trouvés, donc ça va prendre certainement beaucoup de temps, et l'Ukraine cherche à mettre en place des solutions équivalentes, selon Volodymyr Zelensky. L'Ukraine pourrait donc bientôt bénéficier de son propre bouclier, Freya, un projet en développement. Précision à Kharkiv, Emmanuel Chaz.
4: Depuis plusieurs semaines et l'intensification des frappes de missiles russes sur l'Ukraine et notamment sur Kiev, la pénurie de missiles intercepteurs Patriot est criante. Et malgré l'annonce positive de Donald Trump sur une éventuelle licence accordée à Kiev pour produire ses missiles sur le sol ukrainien, l'Ukraine ne peut pas attendre pour sa défense. C'est ce que Volodymyr Zelensky a mis en avant en annonçant le développement du projet européen Freya, un système de défense aérienne développé par l'Ukraine avec l'appui de la France, de l'Allemagne et de la Norvège. Freya consiste en un bouclier antibalistique que le président et l'entreprise Firepoint annoncent comme aussi performant que le système Patriot. Il permettrait ainsi à l'Ukraine d'assurer sa protection contre les missiles russes à une fraction du coût de production des systèmes Patriot. Or, si le missile intercepteur développé en Ukraine peut être produit localement, il faudra encore du temps avant qu'il soit mis en service et le reste du système, comme les lanceurs ou encore les radars, dépendent des disponibilités des alliés en matière d'équipement. Volodymyr Zelensky assure qu'une réunion sur ce projet devrait avoir lieu très prochainement en France. Emmanuel Chaz, Kharkiv, RFI.
5: Et justement, j'ajoute que le secrétaire général de l'OTAN, Mark Rutte, et le président ukrainien, Volodymyr Zelensky, vont participer là lundi à la réunion de la coalition dite des volontaires pour soutenir l'Ukraine. C'est ce que vient d'annoncer la présidence française.
4: L'épilogue de 6 jours de funérailles nationales en Iran.
5: Ali Khamenei a été inhumé dans sa ville natale. C'est à Mashhad, dans l'est de l'Iran, l'ancien guide suprême tué dans une frappe israélo-américaine fin février. Cérémonie marquée par des appels à la vengeance sur fond de reprise des hostilités avec les États-Unis. Le Conseil de sécurité à Téhéran annonce là que l'Iran frappera Israël en cas d'attaque contre ses infrastructures. Le président américain Donald Trump, lui, a échangé sur les opérations américaines avec le premier ministre israélien Benjamin Netanyahou. Tous aux abris à Taïwan, à l'approche du typhon Bavi. Écoles, bureaux, commerces fermés. Le nord de l'île se prépare à des pluies torrentielles, des rafales de vent aussi jusqu'à 200 km/h. Ce typhon monstre a déjà provoqué des glissements de terrain. Aux Philippines, le dernier bilan est de 15 personnes tuées.
4: La réaction du Mexique après la mort de ses ressortissants tués par ICE, la police de l'immigration américaine.
5: La présidente mexicaine, Claudia Sheinbaum, a annoncé des plaintes pénales. 17 Mexicains sont morts au total dans des centres de rétention ou alors lors d'opérations policières. Cela depuis le retour de Donald Trump à la Maison-Blanche en janvier 2025. Le dernier en date, c'était Lorenzo Salgado, père de famille, 52 ans, tué par balle lors d'un contrôle à Houston. Le ministère de la Sécurité intérieure américain a donné sa version des faits, Sarah Krakowicz, mais le déroulé est contesté.
0: Oui, contesté par les trois hommes qui se trouvaient dans le véhicule aux côtés de Lorenzo Salgado Araujo, trois immigrés mexicains sans papiers qui font désormais l'objet d'une procédure d'expulsion. Ils ont transmis leur témoignage au Washington Post via leurs avocats depuis le centre de rétention. Pour eux, il est impossible que les agents de l'ICE aient pu craindre de se faire renverser par Lorenzo Salgado, puisque les policiers ne se trouvaient ni devant ni derrière le véhicule. Ils auraient commencé à tirer depuis les côtés. Une version donc très différente de celle du département de la sécurité intérieure, qui assure que le père de famille a refusé d'obtempérer à plusieurs ordres verbaux, tenté d'échapper à son arrestation, transformé en arme sa camionnette dans le but de renverser un agent de l'ICE. Sylvia Garcia est la représentante démocrate de la circonscription.
13: Cet homme n'avait aucun antécédent judiciaire. Sommes-nous vraiment plus en sécurité parce qu'il est mort ? Pourquoi était-il visé ? Pourquoi a-t-il été arrêté ? Nous ne pouvons pas accepter la version des faits de l'ICE.
0: L'ICE qui a confirmé que Lorenzo Salgado Araujo n'était donc pas la personne recherchée. L'élu démocrate a exigé l'ouverture d'une enquête sur les faits. Pour rappel, ce n'est pas la première fois que des témoignages ou des preuves vidéo contredisent la version initiale de l'ICE.
4: Et on reviendra sur cette question, sur ce que peuvent changer justement la plainte au pénal du Mexique avec notre invité dans une dizaine de minutes.
5: Au Mali, l'armée et les paramilitaires russes affirment avoir repris le contrôle de la ville d'Anéfis, c'est dans le nord. Et cela après l'arrivée de renforts et des combats contre les indépendantistes Touareg alliés aux djihadistes du Jnim. Ils avaient attaqué conjointement samedi dernier.
4: Cyril Ramaphosa en déplacement officiel en France.
5: Oui, le président sud-africain entame aujourd'hui une visite de 3 jours, au programme notamment un tête-à-tête avec Emmanuel Macron. On va y revenir là dans Afrique Midi, comme son nom l'indique, midi et demi, temps universel.
4: La France face à la troisième vague de chaleur en moins de 2 mois.
5: 9 départements sont placés en vigilance rouge canicule dans l'ouest et la région parisienne. Demain, ce sera plus de 20. Le gouvernement a donc déclenché un nouveau plan hors sec chaleurs extrêmes. Et la mesure phare, Nicolas Pichon-Levenbruck, concerne la protection, c'est ça, des personnes isolées.
14: L'élaboration d'un plan hors sec pour apporter une réponse sanitaire aux fortes chaleurs était en chantier depuis quelques mois. À la demande du Premier ministre, les services...

Nous allons maintenant faire un saut temporel. Voici un titre qui est sorti au mois de juillet. Mais c'était en 2014. Souvenez-vous.

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0: Bonjour à tous et bonjour à toutes, bienvenue sur le 98.5 FM, la radio du sud de Toulousain. Et nous allons parler musique, mais musique classique comme tous les étés presque maintenant, de la 12e édition du Festival International de Musique en Occitanie qui se déroule ici sur notre territoire, sur deux voire trois, là ça sera deux cette année, lieux différents, du 11 au 19 juillet. Et pour en parler, je suis avec l'initiateur, le concepteur, puis le directeur artistique en même temps, Edmond Barton Bullock. Bart, bonjour.
1: Bonjour Bruno.
0: Bart, 12e édition du FIMO, donc le Festival International de Musique en Occitanie, qui est porté par l'association...
1: Musique entre pierres, au
0: musique
1: pluriel.
0: Entre pierres, et l'idée derrière ça, si mes souvenirs sont bons, c'est de faire une espèce de symbiose entre la musique classique et un côté un petit peu architectural, traditionnel, patrimonial.
1: Voilà, on a un sous-titre « Quand le patrimoine se fait sonore ».
0: Je me souviens, il y a quelques années, il y a eu par exemple dans la cour du château de Palamini des cors et des cuivres qui ont joué pendant pas mal de temps, oui. Souvent du piano, parce que vous êtes pianiste.
1: Oui.
0: Compositeur, pianiste et interprète en même temps.
1: Interprète en même temps, oui. D'origine américaine.
0: Je vis
1: en France depuis 48 ans.
0: Surtout, vous avez eu l'occasion pour nous, Radio Galaxie, il y a quelques années, de faire un grand nombre d'émissions et de nous présenter certains ou certaines de vos amis qui sont eux-mêmes des personnes renommées de la musique classique.
1: Oui, l'Occitanie est très riche en des artistes extraordinaires qui vivent dans cette région.
0: Dans cette région et tout à fait proche de chez nous en plus.
1: Oui.
0: Alors, on va parler donc de ce Festival International de Musique en Occitanie, par l'association donc Musique Entre Pierres. En plus, cette année, je crois que vous avez été sollicité par le festival Déodat Sévrac.
1: Oui, c'est Marie Cubain, mezzo-soprano avec laquelle j'ai donné plusieurs récitals depuis quelques années. Avec son mari Xavier de Lignerolle, ils sont devenus les directeurs artistiques. Ils ont pris le relais de son père, Jean-Jacques Cubain. Et il y a un an, je leur ai fait écouter une œuvre qui s'appelle Songs of the Night, des chansons de la nuit, sur des textes de Cécilia de Médicis, qui avait créé la fondation Lages, où on donnait des concerts dans la salle des récitals de Carnegie Hall à New York, des concerts à Peabody, à Baltimore, des concerts jusqu'à Vérone et à Toulouse, au musée Bamberg, pendant plusieurs années. Donc cette œuvre est basée sur des textes magnifiques qu'elle a composés. Et ils ont été emballés par cette œuvre. On me dit, bon, on te donne carte blanche pour ce programme du 11 juillet.
0: 11 juillet, Songs of the Night. Autre nouveauté aussi, cette fois-ci, c'est que ce spectacle va se dérouler dans la salle Angonia à Martre-Tolosane.
1: Enfin, oui. Oui, parce qu'on avait fait avec le chœur de l'école de Martre, on avait fait un très beau concert avec les solistes de l'orchestre de chambre Occitania, avec un quintet que j'ai composé pour piano et quatuor à cordes, une grande sonate de Beethoven, et on a fini avec l'hymne à la joie de Beethoven, la 9e symphonie, une transcription pour piano trio et chœur d'enfant. Avec Marie, on a donné un concert dans le jardin du grand presbytère il y a 2 ans. Donc maintenant, on a enfin cette belle salle qui a 246 places, une très belle acoustique, climatisée, ce qui n'est pas négligeable en ce moment.
0: C'est Songs of the Night, c'est un voyage de rêve au cœur de la nuit étoilée. Plusieurs artistes qui vont se présenter. Il y a François Paillardet, le ténor, Marie Cubain, donc mezzo-soprane, évidemment, dans les voix un peu aiguës, Natacha Triadou au violon, Louise Grévin, qu'on connaît au violoncelle, et vous, Bart, pianiste et compositeur. Alors, c'est quoi? C'est une histoire qui est racontée? C'est plusieurs petits tableaux? Comment ça va se présenter?
1: Alors, c'est plutôt une ambiance sensorielle de la nuit. Donc, je commence avec le Clair de lune de Debussy pour piano solo, ensuite, texte de Verlaine, Théodore de Banville, des textes magnifiques, Clair de lune de Forêt, avec le ténor, et ensuite, Nuit d'étoiles de Debussy, et un cycle de 3 mélodies basées sur des poèmes du feu prince Henrik de Danemark, disparu en 2018.
0: Que vous connaissiez bien.
1: Oui, ce qui m'a commandé plusieurs cycles de mélodies, qui est un poète, vraiment un homme de la Renaissance remarquable, qui était aussi peintre, qui était écrivain et aussi sculpteur, à très haut niveau. Et tous ces textes sont des évocations de nuit. Que ce soit l'amour, que ce soit le clair de lune, voilà, la nature. Et ensuite, il y a un entracte. Et dans la deuxième partie, je vais jouer 3 tangos fantasy de ma composition. Les tangos, c'est vraiment de nuit. C'est c'est Buenos Aires, c'est voilà. Avec Marie-Claude Verchowska, qui on avait fait une émission avec, elle et son mari, Philippe Haché.
0: Lui était clarinettiste.
1: Oui. On avait fait l'été dernier Le Bœuf sur le Toit de Darius Milhaud.
0: Exact.
1: On pourrait dire un français au Brésil, un peu comme, vous savez, il y avait Gershwin, un Américain
0: à Paris.
1: Donc là, ce serait un Américain à Buenos Aires. Et on finit avec la création française de ce cycle de 8 mélodies pour mezzo-soprano, violon, violoncelle et piano, basé sur des textes de Cécile de Médicis, qui sont vraiment des textes magnifiques. Donc ça va être vraiment un voyage.
0: Alors ça, c'est une soirée composée unique. C'est la première fois que c'est fait.
1: Oui, c'est la première fois que ça.
0: C'est la première fois que c'est fait, et donc ça vaut vraiment le coup d'aller le voir, quoi. Parce que c'est une vraie composition pour cette soirée-là.
1: Oui, tout à fait. Puis moi, j'ai trouvé le thème des chansons de la nuit. On peut fermer les yeux. Par exemple, je te donne juste un extrait de ce texte magnifique de Verlaine. « Votre âme est un paysage choisi, couvant charme aux masques et bergamasques, jouant du luth et dansant et quasi triste sous leur déguisement fantasque, tout en chantant sur le mot du mineur, l'amour vainqueur et la vie opportune. Ils n'ont pas l'air de croire à leur bonheur, et leur sens s'en se mêle au clair de lune, au calme clair de lune triste et beau, qui fait rêver les oiseaux dans les arbres et sangloter d'extase les jets d'eau, les grands jets d'eau sveltes parmi les marbres. »
0: Cette ambiance de la nuit, de les nuits d'été en fait, des songes d'une nuit d'été.
1: C'est un peu ça aussi, c'est un peu, oui.
0: Donc ça se passe le samedi 11 juillet à 21h à l'espace culturel Angonia à Martres-Tolosane. Pour les personnes qui sont intéressées, le tarif est unique, c'est 15 €. Pour les personnes, les étudiants et jusqu'à 25 ans, c'est 12 €. Et pour les personnes en situation de handicap, gratuit pour les enfants de moins de 10 ans. Les billetteries, on peut la trouver directement sur votre site fimofestival.com qui renverra vers Festic, la billetterie, pour acheter son billet directement.
1: Oui, enfin c'est fimo-festival.com. En haut, c'est billetterie et on va directement sur le site Festic. Après, il y a aussi le festival Deodat Sévrac. Il y a trois possibilités.
0: Il y a le lien.
1: Sur leur site également et puis sur place.
0: Donc, c'est la première soirée pour ce Festival international de musique en Occitanie, avec mon invité Edmond Barton-Bullock, qui est l'initiateur de ce festival. La deuxième soirée, c'est la semaine d'après, c'est dans la cour d'honneur du château de Palamini, où vous donnez, vous, cette fois-ci, un concert.
1: Voilà. Oui. D'ailleurs, c'est un concert entièrement consacré aux grandes œuvres poétiques de Frédéric Chopin. Parce que quand on connaît bien la musique de Chopin, il y a le côté un peu mondain des valses, des salons parisiens. Il y a aussi le monde des polonaises, du guerrier. Mais moi, je voulais me concentrer surtout sur le côté poétique, parce que Chopin, c'était le grand poète du piano. Et ce programme commence avec la première ballade basée sur un roman en vers de Adam Mickiewicz. C'est vraiment passionnant. Il avait 17 ans quand il a commencé cette ballade et il avait rencontré Robert Schumann. Et Schumann a dit... « Oh, j'aime cette œuvre, je crois que c'est mon œuvre préférée de toutes vos œuvres. » Et Chopin, il y avait une longue pause, il a dit « Moi aussi. » Donc ça commence avec une œuvre de jeunesse, ensuite des trois mazurkas. C'est vraiment une introspection, c'est la quête de l'amour, le chagrin, la rêverie. Mm-hmm. Et puis on finit la première partie avec la barcarolle de Chopin, qui pour être presque deux ténors qui chantent dans une gondole à Venise, c'est vraiment une œuvre... une grande œuvre initiatique de Chopin. Et dans la deuxième partie, la sonate en si mineur monumentale. Chopin a composé trois sonates, mais celle qui est très, très connue, c'est la sonate de la marche funèbre, qui est une sorte de rhapsodie à la mort. Alors que là, c'est une rhapsodie à la vie, une œuvre pleine de maturité qu'il a composée avec la barcarolle lorsqu'il vivait à Nohant avec George Sand pendant 9 années.
0: Ce qui me paraît intéressant cette soirée, c'est que, comme vous disiez, on connaît Chopin sur certaines formes qui sont devenues très publiques, on va dire. Là, on va voir en même temps toute sa vie, ses œuvres de jeunesse jusqu'à des choses beaucoup plus complexes et beaucoup plus complètes, mais en même temps des choses un peu plus intimes. C'est ça.
1: Pas toujours, mais par exemple, la première ballade, c'est une œuvre révolutionnaire. C'est une œuvre pleine de drames, de pathos. Puis après, oui, les mazurkas, c'est plus intime, mais la sonate, elle est monumentale. C'est vraiment une œuvre d'une grande... Je pense que c'est une des plus belles sonates de la littérature de piano du 19e siècle. Ça dure une demi-heure. Et puis, l'acoustique exceptionnelle de la cour d'honneur du château de Palmini. C'est vrai que quand on passe la journée, bon, c'est peut-être un peu anodin, mais c'est quand même 15e siècle. Et puis, il y a de beaux éclairages. Il y a une sorte d'enceinte sonore magnifique.
0: Cette réverbération des pierres qui fait ressortir ce piano.
1: Les pierres ont une mémoire aussi. Donc, on peut voyager aussi dans le temps.
0: Juste une petite parenthèse, que vous ne jouez pas que du Chopin. Vous avez vos propres compositions, mais vous jouez aussi d'autres compositeurs. Mais quelle est la particularité, la difficulté pour vous de jouer du Chopin?
1: Ben, c'est-à-dire que c'est un, par exemple, la première ballade, c'est une grande œuvre virtuose de jeunesse, qui est tout feu, tout flamme. Les mazurkas, c'est plus intime, mais il y a quand même une grande recherche sonore de technique également. La barcarolle, c'est quelque chose d'alchimique, il faut presque quatre mains pour jouer ça, c'est très orchestral. Et puis, cette sonate, on peut passer des années, on sait que Chopin, toute sa vie, il a dormi avec les claviers bien tempérés de Jean-Sébastien Bach sous son oreiller. Et puis, donc là, il y a un contrepoint, c'est un programme d'une grande dimension qui, pour moi, il y a 3 ans, j'ai joué un concert dédié aux 3 dernières sonates de Beethoven. Un peu dans le même genre de prendre toute la vie d'un compositeur, les 3 dernières sonates, il les avait composées étant entièrement sourd, donc c'est aussi un voyage spirituel, peut-être plus bouddhiste, mais alors que Chopin, c'est vraiment la vie, c'est la vie, c'est l'amour, c'est la nature. Dans cette sonate, on sent le jardin de Nohant, on imagine toutes ces personnes, Eugène Delacroix, Balzac, Honoré de Balzac, Alexandre Dumas, Franz Liszt, Marie Dagou, ils restaient un mois ensemble, donc on imagine Delacroix en train de peindre un chef-d'œuvre dans le parc, avec la fenêtre juste au-dessus, que Chopin était en train de composer un nocturne ou je ne sais quoi. Donc, j'imagine comment il aurait joué cette sonate dans cette maison. Même les nocturnes, ça se fond avec, on appelait ça l'heure bleue.
0: C'est l'heure
1: de coucher de soleil. Il y a beaucoup ce côté-là dans ce programme.
0: Ce que je retiens, moi, dans tout ce que vous dites, c'est-à-dire que le piano, il n'y a pas que la partie technique d'appui sur les touches. C'est-à-dire qu'on appuie plus ou moins sur la touche. Il y a l'intention du joueur, du pianiste derrière.
1: C'est la poésie. Debussy a composé un prélude qui s'appelle « Les parfums qui tournent dans l'air du soir ». Et là, dans plusieurs œuvres de Chopin, on sent ce côté même la nature. Le premier moment de cette sonate en si mineur, c'est il y a des orages, mais c'est des orages d'été, c'est des orages humaines aussi. Je peux imaginer avec les enfants de George Sand, quelquefois des disputes qu'ils ont eues ou des élans d'amour. On sent tout ça. Le deuxième moment, c'est comme une sorte de petit orage de grêle. C'est un scherzo qui va à une rapidité extraordinaire. Et d'ailleurs, je pense presque en rivalité avec Felix Mendelssohn, qui était un des grands experts de scherzi, qui allait très, très, très vite. On part dans des voyages intérieurs liés à la nature, où on peut être dehors et on entend les oiseaux qui chantent. Et le dernier moment, c'est une tour de force. On dirait presque une armée de violoncelles. C'est
0: un seul piano. Oui. Peut-être plusieurs mains sur le piano, on verra bien à ce moment-là. Au moins deux, oui. Le samedi 18 juillet à 21h à la cour d'honneur du château de Palamini. Évidemment, les réservations toujours sur Festic ou sur le site fimo-festival.com. Sur place encore. Combien de places à peu près?
1: On peut facilement mettre 200 personnes.
0: 200 personnes.
1: Dans la cour, tout le monde est bienvenu.
0: Et puis, dans le pire des cas, je crois qu'il y a une solution de repli.
1: Oui, alors en cas de mauvais temps, on a un ancien chai magnifique où on peut mettre 400 personnes confortablement avec une très belle acoustique. Donc, il faut venir quoi qu'il arrive. Oui. Voilà.
0: Ça, c'était le 18 juillet. Le 19 juillet, dans la cour d'honneur du château de Palamini, ça sera le concert de clôture de cette 12e édition du Festival international de musique en Occitanie, le FIMO, avec des voix cette fois-ci.
1: C'est une voix, c'est Xavier de Lignerolles, ténor, qui fait une grande carrière. Et donc, il est avec Pascal Comté, accordéoniste, qui est incontournable dans la création contemporaine nationale et internationale, qui a fait des grandes émissions de télévision. C'est vraiment deux personnes extraordinaires. Il a même eu Victoire de la musique classique, Pascal Comté. Et Pascal a fait une transcription du Winterreise, Voyage d'hiver de Schubert, qui est vraiment le chef-d'œuvre absolu pour la voix de Franz Schubert. Donc on pensait qu'avec la chaleur, on va essayer de baisser la température avec les voyages d'hiver. Ça a été composé en 1827 sur des poèmes de Wilhelm Müller. Et le voyage d'hiver est l'incarnation du romantisme en musique, nostalgie existentielle. Sans doute le plus beau recueil de Lieder de Schubert. Il dépasse par sa densité, son dramatisme, tout ce qu'il a produit dans le genre. Donc, et c'est vraiment le voyage où on disait que Schubert, c'était le Wanderer. Celui qui déambule les marchés. Et donc, c'est toutes les personnes qu'il rencontre, un paysage enneigé, il croise un joueur de vielle, une girouette, une corneille, il s'arrête dans une auberge, se souvient de ses amours. Ça va être vraiment un moment unique dans cette très belle cour.
0: Ce qu'il faut rappeler encore une fois, c'est que même si ce sont tous des musiciens très professionnels, à chaque fois, chaque concert est unique.
1: Oui.
0: Parce que chaque concert, il y a toujours un truc qui se passe, une osmose particulière ou un moment particulier, de l'intérêt de venir au concert et pas de regarder ni les captations, d'écouter seulement un disque. Le concert sert à ça, c'est de vivre oui. ce moment avec les musiciens.
1: Ah ben, ces trois programmes, vraiment, c'est d'ailleurs, depuis le début, c'est le patrimoine qui se fait sonore. On essaye de faire un beau mariage entre le lieu. Bon, après, l'espace Angonia, c'est un peu différent, mais parce que c'est moderne. Mais en même temps, ça permet d'être à l'intérieur, dans une belle salle, de vraiment rentrer dans ce voyage de nuit, de clair de lune, des chansons de la nuit. Donc oui.
0: Il s'agit du 12e Festival International de Musique en Occitanie, organisé par Edmond Barton Bullock, compositeur, pianiste, interprète, qui a invité ses amis, entre autres, pour refaire cette programmation unique. Ça se passe du 11 au 19 juillet. Le 11 juillet, à l'espace culturel Angonia, Martre-Tolosane, pour The Songs of the Night, une évocation de la nuit, de ses couleurs, de ses sentiments, de ses rêveries dans la nuit, etc. Le 18 juillet à 21h, dans la cour d'honneur du château de Palamini, cette fois-ci, du Chopin, depuis sa jeunesse jusqu'à ses sonates monumentales. Et le troisième jour, le dimanche 19, cette fois-ci, dans la cour d'honneur du château de Palamini, aussi des leads de Schubert.
1: Le voyage d'hiver.
0: Le voyage ouais. d'hiver.
1: En plein été.
0: De Winterreise, comme vous le disiez, avec ouais. surtout Xavier de Lignerolle en voix ténor.
1: Et Pascal Conté à
0: l'accordéon. Et Pascal Conté à l'accordéon, exactement. Le tarif est donc de 15€ tout public, les 12€ pour les étudiants jusqu'à 25 ans, les personnes en situation de handicap, gratuit pour les enfants jusqu'à 10 ans, la billetterie sur Festic. Vous retrouverez toutes les informations et tous les détails de ce programme directement en allant sur le site du festival, c'est-à-dire fimo-festival.com. Puis éventuellement aussi sur le festival des Odas de Sévrac pour la première soirée. S'il y avait encore quelque chose à rajouter pour nos auditeurs, ce serait quoi? Parvenez, évidemment.
1: Je pense que c'est vraiment deux lieux absolument uniques, avec des programmes magiques. Donc je pense qu'il ne faut pas hésiter.
0: Quand ouais. le patrimoine se fait sonore. Merci Edmond Barton Bullock, donc l'initiateur et le concepteur de ce festival international de musique en Occitanie, d'être venu sur Radio Galaxie.
1: Merci beaucoup Bruno.
0: Au revoir.
1: Merci.

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1: Qu'on se le dise, de Muret jusqu'au pied des Pyrénées, c'est la chronique touristique du sud toulousain. Une idée originale de Philippe Congar pour Radio Galaxie. Savez-vous que...
2: C'est Léa que j'ai le plaisir d'accueillir. Qui est Léa? Eh bien, Léa, elle est une hôtesse à l'office de tourisme au Donjon, donc en plein cœur de Toulouse. Et Léa va nous parler un petit peu de ce qui va se passer cet été. Vous savez que la Ville Rose est toujours pleine de manifestations, à commencer par le Festival de Toulouse. Bonjour Léa.
3: Bonjour.
2: Que va-t-il se passer?
3: Alors effectivement, on commence avec le Festival de Toulouse pour cet été, avec du 30 juin au juillet, de nombreux concerts, notamment à la Halle au Grain, à l'Auditorium Saint-Pierre-des-Cuisines ou au Casino Barrière.
2: Et un grand feu d'artifice?
3: En bord de Garonne, au niveau de la Prairie des Filtres. C'est le lundi 13 juillet, cette année.
2: Nous voici le 20 juillet. Mystère, ça signifie quoi le 20 juillet pour vous?
3: C'est le début de Toulouse Plage, jusqu'au 23 août. Avec de nombreuses animations gratuites pour les familles sur la Garonne, du volet, une partie plage, des jeux pour les enfants, des visites guidées également prévues dans le cadre de Toulouse Plage.
2: Qu'est-ce que vous entendez par Nocturne de la Cité?
3: Ça va être les Nocturnes de la Cité de l'Espace, tous les mardis, mercredis et jeudis au mois d'août, de 19h à 23h, où là vous allez pouvoir profiter de la Cité de l'Espace tranquillement en soirée avec des animations supplémentaires comme l'observation du ciel au télescope.
2: Et moi j'aime bien le terme Euro, c'est l'Europe, donc l'ouverture à tout le monde. L'Eurofestival, c'est l'ouverture également à toutes les musiques?
3: Effectivement, là ça va clôturer l'été avec Charlotte Gardin, Aya Nakamura, Marguerite ou DJ Snake, effectivement, du 27 au 29 août.
2: Si je veux visiter la Ville Rose remplie de trésors, comment je fais?
3: En plein été, on a les visites à la fraîche qui durent une heure pour avoir un beau panorama de la ville, avec notamment les matinales en bord de Garonne qui se terminent avec un café. Et on a également des visites en kayak, les visites du palais de justice qui sont programmées tous les jeudis cet été. Ça permet de profiter de la fraîcheur du palais de justice.
2: Et de la beauté des sites.
3: Également, tout à fait.
2: Si on veut en savoir beaucoup plus, physiquement, on vient vous voir donc pas très loin du Capitole au Donjon.
3: Vous pouvez venir nous voir au Donjon. Et après, vous avez également l'agenda sur notre site internet et une newsletter qui est envoyée tous les jeudis.
2: Site internet qui est?
3: Toulouse Tourisme.
2: Toulouse Tourisme, tout simplement. Qu'est-ce qu'on peut vous souhaiter, Léa? Pas trop chaud, pas trop froid, beaucoup de monde à Toulouse?
3: C'est ça, une ville toujours aussi vivante, surtout.
2: Voilà, sur ces bonnes paroles, merci Léa de l'Office du Tourisme de Toulouse.
3: Merci.
1: Alors, à bientôt et surtout, qu'on se le dise.

0: 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On est à l'heure, il est 15h.
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0: Trier, c'est facile. Le tri des déchets permet de lutter efficacement contre le gaspillage des ressources naturelles, de promouvoir les économies d'énergie et d'épargner l'environnement. Dans cette émission de Carbone Zéro, nous allons découvrir une plateforme de compostage et un centre de tri. Grâce au recyclage, le déchet peut devenir un produit. Donc, Monsieur Blaison, bonjour.
1: Bonjour.
0: Donc aujourd'hui, c'est aux déchets qu'on va s'intéresser. Déjà, qu'est-ce que c'est qu'un déchet ?
1: Alors, un déchet, effectivement, un déchet n'est pas, par définition, pas un produit. Donc, c'est quelque chose dont on va avoir tendance à vouloir se débarrasser. Et on va le voir, je pense, au fur et à mesure de l'émission, que tout ce qui aujourd'hui fait l'objet à grands frais, effectivement, de coûts de traitement, peut et doit certainement être valorisé.
0: Quand on parle de déchets, est-ce qu'on peut les catégoriser en différentes familles ?
1: Oui. Alors, tout d'abord, la production de déchets en France, en termes de quantité, c'est environ 300 kilos par an et par habitant. Même s'il y a des disparités au niveau national, on peut considérer que c'est la base, en fait, qui doit nous servir en matière de réduction de déchets.
0: Alors, nous, on va s'intéresser aux déchets. Tu disais le problème des déchets ménagers. Quel est le problème ?
2: Il y en a trop. le problème, c'est qu'il y en a. Le problème, c'est qu'il y a des matières qu'on considère en fait comme obsolètes, comme méprisables. Il y a moi, ce qui m'intéresse vraiment dans le déchet, c'est l'aspect psychologique, c'est le fait que c'est un rebut et c'est l'envers de la médaille, c'est ce qu'on ne veut pas voir. Donc, comme on ne veut pas le voir, on en a honte, on le cache vite dans des sacs poubelles opaques, de préférence dans des containers, et on cherche à s'en débarrasser de la manière la plus rapide et la plus simple, parce qu'il faut savoir que la gestion des déchets ménagers, moi je parle des déchets ménagers, et ces déchets aujourd'hui sont traités à 80% en incinération et en mise en décharge. Et seulement 20% sont valorisés, c'est-à-dire qu'il y en a 12% qui sont recyclés, ce qui est assez ridicule, comparé à l'Allemagne, votre voisin. Eux, ils sont à peu près à 50%. Donc nous, on a 12% de recyclage et 8% de compostage. Et pour moi, le compostage, c'est vraiment C'est par là qu'il faut commencer. C'est comme ça, je pense, qu'on peut vraiment faire avancer les choses. Parce qu'à peu près un quart de votre poubelle, c'est constitué de ces matières organiques qui ne sont pas des déchets. Enfin, encore une fois, la notion de déchet, elle est complètement relative. Moi, je pense que ça n'existe pas. C'est juste nous, l'homme, à un moment donné, on décide que cette matière n'est plus intéressante. Et donc, le compost, c'est une manière justement d'éviter ce circuit vicieux du déchet, de renvoyer à la terre ce qu'on lui a pris. Souvent, il y a quand même 80%, je crois, des sols mondiaux qui manquent d'humus. Donc, rendre ces matières à la terre, c'est une manière d'empêcher cet appauvrissement de continuer. Et à partir du moment où vous avez enlevé ces matières-là, qui sont à peu près, c'est 80-90% d'eau. Donc, il n'y a vraiment aucun intérêt à les mettre dans un incinérateur et à les brûler. Ça ne produira pas d'énergie. Au contraire, ça en consommera. À partir du moment où vous les enlevez de votre poubelle, c'est plus sale, il n'y a plus de jus, tout ça. Et du coup, les cartons, toutes les matières recyclées, elles sont pas tachées. Donc voilà, pour moi, il faut déjà commencer par la fraction fermentissible et puis ensuite voir pour une réutilisation. Il y a le concept des ressourceries, il y a énormément de choses qui se font à ce niveau-là. Et puis la première chose, mais là on n'a pas trop de marge de manœuvre, c'est vraiment au niveau des industriels, c'est qu'ils arrêtent de fabriquer des produits générateurs de déchets.
1: Donc on a les ordures ménagères résiduelles, c'est par définition tout ce qui ne pourra pas être valorisé, c'est-à-dire tout ce qui ne peut pas faire l'objet de revalorisation ou de retraitement. Ensuite, on a la fraction valorisable, le tri sélectif, la partie papier, carton, verre, acier, aluminium, qui, elle, par contre, peut faire l'objet non plus d'un traitement en tant que déchet, mais d'une revalorisation matière. Et enfin, et c'est le cas sur le département du Haut-Rhin, la partie fermentissible ou la partie organique des déchets, qui peut faire l'objet d'une revalorisation sous forme de compost agricole.
3: Alors devant nous, on a un tas de compost qu'on appelle du compost brut. Donc c'est du compost qui est issu des biodéchets, donc qui sont collectés séparativement. Il y a deux types de compost sur la plateforme. Donc il y a ce fameux compost brut qui est un peu plus grossier, qui est essentiellement utilisé pour les particuliers dans les jardins ou dans les champs pour les agriculteurs. Et il y a un deuxième type de compost qui est un compost surfin.
0: Et si on met ça dans son jardin, ça va apporter quoi ?
3: Ça va remplacer tout ce qui peut être engrais ou fumier que les particuliers mettent dans leur jardin. Donc ça va emmener des minéraux, ça va remplacer les engrais et ça va emmener en même temps un peu de structurant.
0: Est-ce qu'on trouve des vers de terre là-dedans si on fouille un peu ?
3: Ah non, dans le compost directement vous ne trouvez pas de vers de terre. Mais par contre ça va apporter des bonnes choses pour apporter les vers de terre dans le jardin.
0: Alors à partir du moment où le camion collecte les déchets chez les particuliers et le tas que j'ai là devant moi, combien de temps s'est passé ?
3: 3 semaines, je veux, ouais. Il va se passer 3 semaines entre le moment où les biodéchets arrivent ici et où le compost est fini.
0: Donc on l'a vu, on produit en moyenne 300 kg de déchets par an. Quelle est proportionnellement la part de chacune des familles dans sa poubelle ?
1: Alors là encore, il y a des disparités au niveau national. L'Alsace est un modèle en matière de revalorisation des déchets pour la partie collecte sélective, puisqu'on a hors vert un tonnage qui est d'environ entre 70 et 80 kg par an et par habitant. Pour la partie fraction fermentescible, on a sensiblement le même tonnage. Donc la partie, en fait, et c'est tout l'intérêt du dossier, c'est que la partie qui reste, si vous faites 2 fois 80 et que vous les retranchez à 300, il doit rester à peu près 140, qui aujourd'hui est pour nous, constitue en fait le seuil qui constitue en fait les ordures ménagères résiduelles et qui ne peuvent pas aujourd'hui faire l'objet d'une valorisation quelconque. En fait, si toutes les collectivités se mettaient dans le tri et la collecte de la fraction fermentescible, on devrait avoir 140 kg par an et par habitant au niveau national au lieu de 300.
0: Ok, donc tout ce qui est fermentescible, c'est quand on parle de déchets alimentaires, de compost, d'épluchures
1: C'est tout ce qui aujourd'hui, effectivement, bien souvent est mélangé à la partir des ordures ménagères résiduelles. C'est tout ce qui est épluchures, restes de repas, les coquilles d'huîtres, j'en passe et des meilleurs. Tout ce qui peut être valorisé d'un point de vue organique.
4: Cet engin-là, ce qui surplombe l'ensemble mécanisé, il y a des vis, les vis qu'on voit à l'horizontale qui se baissent, qui vont dans le produit. Et avec un mouvement alternatif de va-et-vient, ça remue le produit et ça le fait avancer ici.
0: Et donc là, ce produit, là, il y a quoi là-dedans ? Qu'est-ce qu'on retrouve ?
4: C'est du biodéchet et du bois broyé.
0: Et tout ça vient des familles, des foyers ?
4: Ça vient des foyers et des déchetteries pour le bois.
0: Okay, donc premier stade, tout arrive ici et tout est broyé et retourné par cette machine et ce rouleau-là.
4: Voilà, donc c'est retourné tous les jours. Il y a de l'air, de l'oxygène qui est insufflé par le dessous. Et on arrive en 3 semaines à faire comme ça un compost qui est transformé. Les bactéries fonctionnent avec de l'oxygène et ça fonctionne. Ça chauffe en température jusqu'à 60-70 degrés. Et la transformation se fait. Au bout de 3 semaines, le produit est déposé sur le tapis roulant qui sort l'ensemble.
0: Donc là, il y a de la vie là-dedans. Il y a du ver, des insectes, des animaux qui sont en train de biodéguer.
4: Non, il n'y a pas. Ce sont que des bactéries.
0: Que des bactéries.
4: Ouais, pas d'animaux, que des bactéries.
0: Combien de kilos entre ici tous les jours ?
4: Ici, c'est entre 50 et 100 tonnes à peu près.
0: Bonjour.
5: Bonjour monsieur.
0: Vous êtes ?
5: Je suis Philippe Meinrad et je m'occupe de la plateforme de compostage sur Berkheim. Donc nous, on composte plus spécifiquement des bouts de stations d'épuration avec des déchets végétaux et également des biodéchets de restauration qu'on collecte dans les restaurants, les cantines scolaires.
0: Donc vous ne compostez pas non plus tout ce qui est déchets domestiques, ce qu'on jette dans sa poubelle en faisant la cuisine ?
5: Si, mais à condition que ce soit trié au préalable. Donc quand je parle de biodéchets de restauration, c'est tous les déchets qui sont issus des préparations de repas et des retours d'assiettes.
0: Est-ce que la politique de collecte des déchets est la même à Berkheim ou à Sainte-Croix ou à Colmar ?
5: Non, puisque ça part souvent des initiatives, c'est souvent à l'initiative des collectivités locales. Mais nous, on est également là pour proposer des solutions, des idées nouvelles, sachant qu'on a des outils qui sont adaptés dans la logique de développement durable pour un retour à la terre de la matière organique. Pour nous, le développement durable, c'est déjà, dans un premier temps, le développement de son territoire. Ça veut dire être capable d'imaginer des solutions nouvelles pour trouver des solutions qui permettent de retraiter les déchets organiques qui sont produits autour de nous pour pouvoir les transformer sous forme de compost, bientôt sous forme de digestat avec notre nouveau projet de méthanisation pour permettre un retour à la terre de la matière organique.
0: C'est quoi ça, ce projet de digestat ?
5: Alors le digestat, c'est le résidu final de la méthanisation. Et la méthanisation, en fait, c'est un procédé qui est totalement biologique, mais qui est, c'est en fait l'inverse de du compostage, puisque c'est un procédé qui se fait en conditions closes, c'est-à-dire en absence d'oxygène. En fait, on va construire des gros estomacs en béton qui vont digérer la matière organique, qui vont transformer cette matière organique en biogaz. Et ce biogaz, qui est plus ou moins riche en méthane, va être consommé par un moteur qui est conçu pour fonctionner au biogaz. Ce moteur va entraîner une alternatrice qui produira du courant. Donc l'électricité sera réinjectée dans le réseau EDF. Et le circuit de refroidissement du moteur, qui se fait avec de l'eau, donc on va produire de l'eau chaude. Cette eau chaude sera réutilisée sur le site pour maintenir nos gros estomacs en température.
0: Okay. Et le végétal qui est donc dégradé pour faire du méthane, qu'est-ce qui devient ce végétal-là ?
5: Le résidu final de la méthanisation, donc ça s'appelle du digesta. Une fois que la matière organique est digérée, on a un résidu qui s'appelle du digesta, qui est en fait de la matière organique sous forme liquide qu'on va réutiliser dans nos champs. En tant que fertilisant, donc dans nos champs, les champs des voisins.
0: Et c'est organique, complètement organique.
5: Complètement organique, 100% naturel.
0: Enfin, en termes de fertilisation, est-ce que le compost a un rendement plus important que le digesta ?
5: C'est un petit peu c'est différent. Le digesta va avoir un effet beaucoup plus fertilisant et le compost a beaucoup plus d'effet au niveau de la matière organique et de l'humus du sol. Donc on peut dire que le compost est un amendement qui va enrichir les sols en humus et en matière organique, et on peut dire que le digesta aura plus un effet fertilisant.
0: J'aimerais maintenant qu'on comprenne un petit peu le trajet de son déchet. Donc une fois qu'on a la benne qui passe devant sa porte pour ramasser son bac, où va aller ce déchet ?
1: Sur les ordures ménagères résiduelles, aujourd'hui il y a majoritairement trois possibilités de traitement. La première, c'est l'enfouissement. Donc c'est notamment dans le Rhin, on a un site d'enfouissement qui est du côté de Retzwiller. Donc ça a été traditionnellement un des traitements privilégiés. Le second, ça sera l'incinération, c'est-à-dire qu'on va pouvoir incinérer les déchets. C'est le cas notamment avec les incinérateurs de Colmar et de Mulhouse. Et puis le troisième procédé, ça sera un procédé de compostage. Depuis le 1er janvier et sous l'impulsion du Conseil général, l'usine de compostage n'est plus aujourd'hui destinée que à la fraction fermentissible. L'idée, c'est qu'on va, dans les 3 à 4 prochaines années, composter entre 9 et 15 000 tonnes de biodéchets et on aura zéro refus.
4: Ici, c'est l'affinage. Il y a une chargeuse qui vient prendre le produit qui est sorti de la fermentation, qui le fait passer dans un trommel. Donc c'est une grille avec des trous, 14 mm, qui tourne. La partie fine, c'est le compost fini. Et la partie grossière, c'est essentiellement le bois qui n'a pas été décomposé, plus quelques refus genre plastique. Et le bois, lui, est réintroduit en mélange avec les biodéchets dans la fermentation. Ce qu'on vient de visiter, une fois que ça sort de ce hall de fermentation, on le passe ici pour recribler, pour retirer la matière qui est la plus fine, qui est le compost terminé, de la matière qui est grossière, qui comporte un des refus, qui est du plastique, et deux, du bois qui a été broyé, mais qui est encore pas totalement décomposé.
0: Ok, on va essayer de s'imaginer. Donc là, on est devant un tas de terre, qui ressemble à un tas de terre, qui est brun ou noir, qui est uniforme. Mais maintenant, si on essaie de s'imaginer de quoi est composée cette terre, donc des biodéchets, on l'a vu, qui produisent des ménages. Mais qu'est-ce qu'on va retrouver là-dedans ? Des épluchures, des coquilles d'œufs ou... On va essayer de faire un peu le panel de ce qu'on peut retrouver dans ce tas-là.
3: Alors, dans ce tas-là, on trouve du compost, mais effectivement, à la base, il y a ce qu'on appelle les biodéchets. Ça va être effectivement les coquilles d'œufs, les épluchures, les fruits et légumes abîmés, les restes de viande, les os, les arêtes de poisson, les coquillages, les crustacés, des bouquets de fleurs fanées, les mares de café avec le filtre, les sachets de tisane, les papiers d'essuie-tout, les mouchons en papier, ou par exemple pour ceux qui commandent des pizzas et qui se font livrer avec des boîtes pleines de jus, c'est quelque chose qui ne peut pas aller au tri sélectif, donc ils peuvent être mis au biodéchet. Donc vous avez toute cette panel-là de choses qui sont dans les biodéchets.
1: Alors la quantité de déchets n'a eu de cesse d'augmenter et c'est d'ailleurs ce qui a alimenté toutes les réflexions sur le Grenelle de l'environnement parce qu'on ne pouvait pas continuer comme ça. Quand je parle de 300 kilos par an et par habitant, c'est la production de déchets hors déchetterie. On peut facilement doubler ce chiffre si on intègre uniquement pour les usagers domestiques, parce que si on commence à rentrer dans la problématique industrielle, on sera encore dans d'autres considérations. Mais c'est effectivement ce chiffre-là, entre la collecte et les déchetteries, n'a eu de cesse d'augmenter.

0: Alors oui, effectivement, pour l'instant, on arrive très facilement à trouver des acquéreurs pour le compost, que ce soit des particuliers, des collectivités ou des agriculteurs.
1: Donc il est valorisable par des agriculteurs, il est aussi à disposition des particuliers qui souhaitent l'utiliser.
2: Tout ce qui est incinéré est perdu, tout ce qui est enfoui aussi. Et quand on parle de valorisation des déchets...
1: Alors là, on est à la valorisation, organique, ou en tout cas agricole, de la fraction organique des déchets. Et après, on a une autre valorisation, c'est la valorisation matière sur la collecte sélective.
2: Donc c'est seulement sur la collecte sélective qu'on peut valoriser son déchet. Donc la poubelle plastique qu'on va mettre dans son bac d'ordures ménagères ne sera pas valorisé.
1: Non.
2: Alors qu'on peut valoriser ce produit si on fait le choix volontaire d'aller le poser dans une benne.
1: C'est toute l'idée qu'on développe depuis tout à l'heure. En fait, c'est de mettre les bonnes choses, j'allais dire, aux bons endroits. Si on met tout dans un conteneur en OMR, aussi bien la fraction fermentescible des déchets que la collecte sélective, tout ira au même endroit. Donc tout ira en incinération, tout ira en enfouissement. L'idée, c'est effectivement de séparer les collectes de manière à pouvoir valoriser, on l'a vu tout à l'heure, jusqu'à 50% du gisement. Donc pour la fraction fermentescible, on en a parlé. Pour la collecte sélective, on a des matériaux, polyéthylène, papier, carton, verre, qui peuvent avoir une deuxième vie. Et pour les métaux notamment, la tonne de métaux, c'est pas anodin non plus en matière de revalorisation, parce qu'une tonne de métaux, alors c'est très fluctuant et très variable. 2009 n'a pas été une bonne année en matière de valorisation, mais une tonne de métal peut se négocier aux alentours de 300 euros. Donc c'est bien la problématique de départ, on parle d'un déchet qui finalement se transforme en produit.
2: Donc c'est plus un déchet, le mot déchet n'est plus approprié finalement pour quelque chose qu'on peut valoriser derrière.
1: Exactement. Donc l'idée qu'on développe depuis tout à l'heure, c'est que sur la production de 300 kilos, on peut avoir 150 kilos de déchets et 150 kilos de produits. C'est un peu tout l'enjeu du Grenelle de l'environnement et puis de la prise en compte de ces dispositions-là par les collectivités.
3: Chez les usagers, le DIB, c'est plutôt des déchets d'industriels.
2: Ok.
3: Qui, on va le voir, sont récupérés et valorisés pour une partie. On commence par les D3E. Vas-y. Hein.
2: Alors, on commence par
4: moi, les D3E, c'est pas moi qui s'en occupe en temps normal. Hein.
3: Enfin, rapidement.
4: Tout ce qui est D3E, tout ce que vous voyez ici actuellement visuel, c'est tous les ramassages qu'on fait nous dans les déchetteries. C'est les particuliers qui ramènent dans les déchetteries.
3: Donc les D3E, c'est les déchets d'origine électrique, électronique. Il y a plusieurs catégories. Ici, vous avez le froid. On va aller voir tout de suite. On a une chaîne de démantèlement des écrans de télé.
2: Les DD3E, les quoi?
3: Les D3E.
2: Les D3E.
3: Les équipements électroniques et électriques.
2: Ok. D3E. Et c'est démonté manuellement les écrans, un par un?
3: Waouh. Manuellement, il y a une chaîne de travail.
2: D'accord.
3: Ils ne travaillent pas parce que je crois qu'ils ont terminé là.
2: Ouais.
3: En fait, ils démontent les écrans de télé et ils séparent en fait la partie coque en plastique des parties composants électroniques en vue de leur revalorisation derrière. Et on travaille avec une entreprise d'insertion. Et on travaille en partenariat avec cette entreprise depuis maintenant quelques années.
2: Okay, donc là, on sépare le plastique et des composantes, hein, c'est ça? Et tout ce qui est écran, le verre, l'écran lui-même, la partie vitreux.
3: Ça repart sur des filières d'élimination dont je ne pourrais pas les donner cet après-midi. Enfin, on peut se renseigner, mais je les connais pas par cœur.
2: D'accord. Ok.
3: Les écrans, ils repartent en Allemagne?
4: Je sais pas.
2: La partie verre, quoi.
4: Ouais, je sais pas, j'ai touché.
3: Il n'y a pas le verre, en fait, c'est l'écran en entier. Hein. Le verre n'est pas séparé.
2: C'est le tube cathodique, en fait.
3: C'est le tube cathodique. Là, on a toute la partie composants électroniques qui, encore une fois, est triée en vue d'une revalorisation. Alors, comment et où c'est revalorisé
2: Ça, on n'en sait rien. Quoi. Okay.
3: C'est pas qu'on sait rien, c'est qu'en plus, c'est très fluctuant. Ça peut changer, comme d'ailleurs toutes les filières d'élimination, ça peut changer assez rapidement. Quoi.
4: Parce que moi, je sais que dans la connaissance, les seuls produits suivants en Allemagne, c'est les frigidaires. Les frigos, parce qu'on n'est pas équipé actuellement en France, une usine spécifique pour retirer tout ce qui est fréon et ainsi de suite. C'est les seuls produits actuellement qui perdent en Allemagne. Mais sinon, tous les autres produits restent en France.
3: Ouais, Rion,
4: oui, voilà. C'est des organismes spécifiques qui arrivent à démanteler tout ce qui est composants et ainsi de suite.
2: Okay.
3: Donc là, c'est une première étape de séparation, mais ça reste relativement grossi. Donc ça, c'était pour la partie D3E. Là, on est sur la partie collecte sélective. Donc collecte sélective, aujourd'hui, toutes les collectivités qu'on collecte sont collectées en multimatériaux. C'est-à-dire qu'en mélange, dans un sac ici que vous voyez identifié de couleur jaune, on va mélanger les corps plats. Donc les corps plats, c'est tout ce qui est fibreux, donc les cartons, les journaux,

0: le papier et les corps creux. Donc tout ce qui est corps creux, c'est bouteilles, emballages, flaconnages en plastique. Et ce qu'on va aller voir tout de suite, c'est justement l'unité qui nous permet de trier ces différents produits.
1: Est-ce qu'il y a des bennes d'apport volontaire aussi ici sur les communes ?
0: Alors ici, on ne traite pas de points d'apport volontaire, on ne traite que la collecte sélective en porte-à-porte.
1: Alors qu'est-ce qui se passe ici ?
2: Ici on est dans le domaine de l'ouvreur de sacs. Hein. C'est une machine qui nous permet de nous ouvrir, on va dire, 95% des sacs. Qui ensuite passe sur une bande, hein, comme vous pouvez voir là actuellement. Hein. Ensuite ça renvoie dans une autre cabine. Et la cabine qui est actuellement, on appelle ça la cabine de prêterie. Alors le rôle des personnes qui sont là, c'est qu'ils vont récupérer un côté les sacs des collectivités, tous les sacs des collectivités, hein, plus un côté carton, cartonnette, et ainsi de suite le déchet.
1: Donc là, la machine ouvre les sacs et sur la chaîne de tri, on récupère juste les sacs plastiques jaunes.
0: Qui sont recondifiés, qui sont réexpédiés chez le fournisseur en vue d'un reconditionnement en sac de tri.
2: Le but, comme je vous ai expliqué en amont, c'est qu'on a l'ouvreur de sac. De l'ouvreur de sac, ça passe dans la cabine de prêterie. Eux, ils font un gros nettoyage, mais quand je parle de nettoyage, c'est de la récupération. Hein. Les sacs des collectivités qui sont recyclés, cartons, cartonnettes sont recyclés, à part les déchets, bien sûr. Les déchets, il y a une filière qui soit s'incinérer, ou soit s'enfuir. Ensuite, le produit est acheminé sur une autre plastique qu'on appelle ça un cribalistique, qui lui nous permet de séparer tout ce qui est plat d'un côté et qu'est-ce qui est creux de l'autre. C'est là qu'on va voir les deux autres cabines. Vous voyez la différence qu'il y a actuellement entre la cabine de prêterie et la cabine des corps creux et la cabine des corps plats.
1: Donc la cabine de prêterie où on était juste maintenant, et ça c'est les corps creux alors ici.
2: Ici en visuel, la cabine des corps creux.
1: Ah donc corps creux, c'est ce qu'on appelle les bouteilles en plastique.
2: Voilà, flaconnage, bouteilles en plastique.
1: Flaconnage de verre aussi ? Non, là on n'a que du plastique là.
2: Non, c'est que du plastique, nous on ne recycle pas le verre. Ensuite, Ensuite derrière, on a la deuxième cabine, que là on appelle ça la cabine des corps plats. C'est tout ce qui est carton et cartonnette. Qui est séparé en amont par le grip balistique.
1: Pour le plastique, donc on voit les bouchons c'est le même type de plastique que le reste du contenant.
2: Alors voilà, en termes de plastique, il y a on va dire deux sortes de plastique, il y a le PET et le PEHD, qui est deux matières différentes. Par contre, le plastique, c'est du PP, alors il fut un moment que les particuliers retiraient le bouchon, mais actuellement on peut laisser dessus pour la simple raison, c'est que plus qu'on avance dans les années, plus qu'on se modernise, ici ceux qui recyclent les bouteilles, ils y arrivent par flottaison à séparer la matière du plastique et la bouteille elle-même.
1: Et nous, en tant que particulier, quand on est chez soi et qu'on fait le tri, qu'est-ce qu'on en fait du bouchon ?
2: Le bouchon, vous pouvez laisser sur la bouteille.
1: On peut laisser sur la bouteille aujourd'hui ?
2: Sur la bouteille, oui.
0: C'est que c'est une séparation mécanique. En fait, les corps creux redescendent et les corps plats vont monter. Et c'est un système de pales, comme ça, en fait, qui fait un mouvement et qui sépare les deux produits, mais vous le verrez mieux d'en haut.
1: Donc là, on va voir qu'est-ce qui sépare les corps creux des corps plats.
2: Et si vous avez les briques alimentaires, c'est le tétrole, le briques de lait, jus de fruits, ainsi de suite. Ici, vous avez les EMR. Alors, les EMR, c'est des emballages ménagers recyclables. C'est tout ce qui vient de chez nous, les particuliers. Hein. Et ici, vous avez le déchet.
3: Donc on est au centre de tri de déchets où sont apportés les déchets ménagers et ils sont triés pour ensuite suivre différentes filières de récupération, de recyclage.
1: Quel type de déchets donc arrive ici ?
3: Donc tout ce qui est issu de la collecte sélective, on a les corps creux, les corps plats qui vont être triés dans deux cabines différentes. Donc on a d'un côté les corps creux qui sont toutes les bouteilles plastiques, bouteilles de lait, bouteilles d'eau, etc. Et les corps plats qui sont tout ce qui est papier, carton, journaux, magazines. Et les deux sont donc triés pour ensuite partir dans différentes filières de recyclage.
1: Donc juste à côté, il y a une déchetterie. Hein. On voit les particuliers qui viennent vider dans les bennes tous leurs déchets, donc plastique, verre, végétal, carton. Et où vont partir ces déchets ? Ils sont traités directement ici, sur ce site ?
3: Alors pour ce qui est du carton, il sera traité chez nous. Les encombrants seront acheminés vers le quai de transfert qui nous appartient également, puis ensuite seront emmenés à Retzwiller, au centre d'enfouissement. Tout ce qui est gravats, bois, va être emmené chez Triter, une petite entreprise juste à côté qui, eux, sont spécialisés dans le traitement de ces déchets-là.
1: Et tout ce qui est déchets végétaux et organiques ?
3: Pareil, chez Triter. Hein.
1: Et là, il y a des déchets organiques qui arrivent ici ?
3: Ils sont amenés directement à l'usine de compostage.
1: Vous habitez où ?
3: Ufols.
1: C'est où ?
3: C'est juste à côté de Cernay. C'est...
1: Alors, comment se passe le tri à Ufols ?
3: Donc c'est la collecte sélective en porte-à-porte. On a un sac unique où on va mélanger tout ce qui est bouteilles plastiques, cartons, etc. Et on a une... C'est collecté en porte-à-porte une fois toutes les deux semaines.
1: Donc la bouteille de plastique et le morceau de carton qu'on met chez soi dans la poubelle, jaune, va arriver ici.
3: Tout à fait, va arriver ici, va être trié et ensuite va être acheminé vers un centre de traitement pour une deuxième vie.
1: Est-ce que vous pouvez me dire comment vont être valorisés tout ce qui arrive ici, le plastique, que va-t-il devenir ? Donc on a vu, il est revendu à un autre client, pareil pour le carton, mais quel est l'avenir finalement de tous ces produits ?
3: Bah, le carton va être acheminé vers des papeteries pour redevenir du carton, et le plastique va être traité dans une usine spéciale et va devenir par exemple les moquettes de voitures ou des polaires. Ils vont comme ça retrouver une seconde vie.
1: Donc on peut même plus parler de déchets derrière, il y a une réincarnation du produit.
3: Voilà, le déchet va redevenir la matière première qui créera un nouveau produit.
1: Donc un déchet qui a un mauvais karma, en quoi va-t-il se réincarner ?
3: Vous avez dit pas de question piège.
1: Donc faites-nous rêver, donnez-nous un petit peu des exemples de ce que peut devenir nos bouteilles plastiques ou nos canettes en verre.
4: Alors le verre a cette particularité, c'est qu'il est réutilisable à l'infini. C'est-à-dire que le verre redonnera du verre autant de fois qu'on aura envie de refaire du verre avec le verre. Après, pour les matériaux polyéthylène notamment, on peut générer des textiles plutôt type polaire. Et pour le papier carton, il peut être recyclé, réutilisé, plusieurs fois.
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C'est un avis de recherche qui nous a été transmis pour deux chiens qui ont disparu à Caser. Le premier, c'est un Yorkshire mâle de couleur blond et gris. Et le second, c'est un Pinscher mâle de couleur noire et beige. Si certains d'entre vous les ont aperçus sur le secteur de Caser ou si vous les avez déjà recueillis, vous pouvez contacter le 06 16 15 83 32. 06 16 15 83 32. Un particulier vend une armoire ancienne pour 40 euros, plus une autre armoire faite par un ébéniste à vendre pour 100 euros. Vous contactez le 06 11 07 51 70. 06 11 07 51 70. C'est un spa pour 4 personnes de marque Lazed Hollywood qui est à vendre. Il est entièrement neuf, il n'a pas été sorti de son emballage, avec un éclairage qui change de couleur, des bulles et tout ce qu'il faut pour passer un bon moment. Il y a également un tapis de sol qui est prévu avec, donc le spa est à vendre pour 350 euros. Pour plus de renseignements, vous envoyez un message au 06 18 35 33 18. La même personne vend également une motopompe en très bon état. Pour plus de renseignements, c'est le même numéro, 06 18 35 33 18. Et puis cette personne recherche aussi un bûcheron pour partager des coupes d'acacia et autres bois. Même chose, vous envoyez un message au 06 18 35 33 18. Et si vous aussi vous vendez ou que vous recherchez quelque chose, envoyez-nous vos annonces depuis notre site internet radiogalaxy31.com, rubrique annoncer. C'est avec grand plaisir que nous les diffuserons. Merci de votre fidélité et à très vite.

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1: C'est Léa que j'ai le plaisir d'accueillir. Qui est Léa? Eh bien, Léa, elle est une hôtesse à l'office de tourisme au Donjon, donc en plein cœur de Toulouse. Et Léa va nous parler un petit peu de ce qui va se passer cet été. Vous savez que la Ville Rose est toujours pleine de manifestations, à commencer par le Festival de Toulouse. Bonjour Léa.
2: Bonjour.
1: Que va-t-il se passer?
2: Effectivement, on commence avec le Festival de Toulouse pour cet été, avec du 30 juin au juillet, de nombreux concerts, notamment à la Halle au Grain, à l'Auditorium Saint-Pierre-des-Cuisines ou au Casino Barrière.
1: Et un grand feu d'artifice?
2: En bord de Garonne, au niveau de la Prairie des Filtres. C'est le lundi 13 juillet, cette année.
1: Nous voici le 20 juillet. Mystère, ça signifie quoi le 20 juillet pour vous?
2: C'est le début de Toulouse Plage jusqu'au 23 août, avec de nombreuses animations gratuites pour les familles sur la Garonne, du volet, une partie plage, des jeux pour les enfants, des visites guidées également prévues dans le cadre de Toulouse Plage.
1: Qu'est-ce que vous entendez par Nocturne de la Cité?
2: Ça va être les Nocturnes de la Cité de l'Espace, tous les mardis, mercredis et jeudis au mois d'août, de 19h à 23h, où là vous allez pouvoir profiter de la Cité de l'Espace tranquillement en soirée avec des animations supplémentaires comme l'observation du ciel au télescope.
1: Et moi j'aime bien le terme Euro, c'est l'Europe, donc l'ouverture à tout le monde. L'Eurofestival, c'est l'ouverture également à toutes les musiques?
2: Effectivement, là ça va clôturer l'été avec Charlotte Gardin, Aya Nakamura, Marguerite ou DJ Snake, du 27 au 29 août.
1: Si je veux visiter la Ville Rose remplie de trésors, comment je fais?
2: En plein été, on a les visites à la fraîche qui durent une heure pour avoir un beau panorama de la ville, avec notamment les matinales en bord de Garonne qui se terminent avec un café. Et on a également des visites en kayak, les visites du palais de justice qui sont programmées tous les jeudis cet été. Ça permet de profiter de la fraîcheur du palais de justice.
1: Et de la beauté des sites.
2: Également, tout à fait.
1: Si on veut en savoir beaucoup plus, physiquement, on vient vous voir donc pas très loin du Capitole au Donjon.
2: Vous pouvez venir nous voir au Donjon. Et après, vous avez également l'agenda sur notre site internet et une newsletter qui est envoyée tous les jeudis.
1: Site internet qui est?
2: Toulouse Tourisme.
1: Toulouse Tourisme, tout simplement. Qu'est-ce qu'on peut vous souhaiter, Léa? Pas trop chaud, pas trop froid, beaucoup de monde à Toulouse?
2: C'est ça, une ville toujours aussi vivante, surtout.
1: Voilà, sur ces bonnes paroles, merci Léa de l'Office de Tourisme de Toulouse.
2: Merci.
0: Alors, à bientôt, et surtout, qu'on se le dise.
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4: 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Il est 5 heures.

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1: Alors, Jean-Noël, c'est la scène 6, joyeux anniversaire.
2: Du coup, Jordan, tu rentres avec la chaise sur le plateau, on est d'accord. Donc tu t'assois, et puis après, Anda, c'est parti. Ok ? Je vous laisse faire, hein, je vous coupe pas.
3: Dans quelques jours, des habitants de la Vallée des Gaves joueront sur scène « Nos paradis », une pièce de théâtre qu'ils ont montée pendant plusieurs mois avec une compagnie professionnelle locale. Un projet soutenu par la ville de Cauterets.
4: Alors bonjour, moi je m'appelle Jordan et si j'ai décidé de participer à ce projet, c'est parce que j'ai vu le spectacle de l'année dernière et ça m'a vraiment donné envie de vivre cette expérience, donc je me suis lancé.
5: Bonjour Céline, c'est ma toute première fois. J'avais envie de me lancer côté théâtre depuis que j'étais adolescente, je crois. Ça y est, j'ai plongé. J'en suis très heureuse.
6: Bonjour, je m'appelle Philippe et ça nous permet de connaître d'autres personnes qui sont au sein du village. Et ça crée une certaine union, un échange et c'est très enrichissant. Ouais.
7: Bonjour, moi c'est Marie. Donc moi c'est le troisième spectacle auquel je participe avec le collectif Décomposé. Et c'est toujours une expérience très agréable à laquelle je n'ai pas pu dire non. J'avais très envie de réitérer.
3: Éric Durand est le metteur en scène du collectif Décomposé. C'est la troisième pièce qu'il monte à Cauterets.
8: Moi, je crois que tout l'intérêt d'un projet comme ça, c'est de donner le moyen à tout le monde de s'exprimer, en tout cas. Enfin, moi, c'est ce qui me tient à cœur sur ce projet.
9: Plus du fait que ce soit pas forcément des acteurs professionnels.
8: En une phrase, moi, j'ai jamais fait le distinguo entre l'étymologie du mot amateur, c'est amour. Donc, à partir de là, il y a des professionnels qui sont beaucoup moins investis que des amateurs.
1: Voilà, c'est ça.
7: C'est quand même assez exceptionnel, hein. On est vraiment chanceux. Voilà, parce qu'on est encadré de professionnels, ce qui nous rend meilleurs, hein, il faut pas, voilà. Et on a une pièce qui est écrite que pour nous, avec l'univers d'Éric qui est à la fois très absurde, très poétique. C'est vraiment la différence de reprendre une pièce déjà écrite, classique, que tout le monde connaît. Là, il y a une vraie surprise, une vraie originalité, et on espère bien surprendre nos spectateurs.
1: On reste un temps sur Jordan et Noir.
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2: Bonjour et bienvenue, 15h TU, 17h ici à Paris, le journal sur RFI.
0: Gilles Moreau.
2: L'équipe de France de football est à nouveau en demi-finale de la Coupe du Monde. Son prochain adversaire sera le vainqueur du match Belgique-Espagne. Nous serons à Bruxelles dès le début du journal. Une partie de l'Europe connaît à nouveau la canicule. Il fait très chaud en France et en Espagne. Les feux de forêt ont fait au moins 12 morts en Andalousie. Dans ce journal aussi, Taïwan qui se prépare au passage d'un typhon très puissant. Au Nicaragua, les avocats interdits d'exercer. Et en France, contre l'avis d'Olivier Faure, les militants socialistes ont voté pour une primaire fermée en octobre avec comme l'une des candidats, Ségolène Royal. À la Coupe du Monde de football, la France est dans le dernier carré. Ça devient une bonne habitude chez elle. En effet, cela fait 3 fois de suite. Tout n'a pas été parfait hier soir à Boston ou face au Maroc. Les Bleus ont fait la différence en seconde mi-temps grâce à leurs attaquants vedettes Mbappé et Dembélé. La France connaîtra son adversaire en demi ce soir à l'issue du match Espagne-Belgique. Pierre Benazé, vous êtes en direct de Bruxelles. Après des années d'espoir déçu, l'équipe nationale a repris du poil de la bête à l'occasion de ce mondial. Et les attentes sont fortes, hein, même si l'équipe espagnole fait peur.
3: Oui, vous avez raison, les Belges se sont remis à croire en leur équipe grâce à ce mondial, malgré des matchs nuls un peu décevants face à l'Iran et à l'Égypte en début de tournoi. Maintenant, l'engouement est au rendez-vous, on l'a vu face aux États-Unis évidemment et surtout face au Sénégal, la rencontre responsable de l'enthousiasme qui règne ce vendredi. C'est vrai qu'après le parcours initialement mitigé pour les Diables Rouges, l'Espagne fait peur aux supporters qui voient un rouleau compresseur depuis le début de la Coupe du Monde. Les Diables Rouges n'ont pas brillé par leur défense, mais ils ont retrouvé le sens de l'offensive. C'est d'ailleurs le grand enjeu de ce soir, voir la génération dorée, comme on l'appelle ici, parvenir enfin en demi-finale dans une Coupe du Monde. Pour les Belges, c'est désormais à la portée peut-être d'une équipe dont les vedettes ont été à la hauteur. Thibaut Courtois, Jérémy Doku, Romelu Lukaku, Charles de Ketelaar et bien sûr Kevin De Bruyne portent plus que jamais les espoirs de tout le Royaume. Et puis ce match, qui s'annonce très dur sur le papier selon les commentateurs sportifs, eh bien il a un petit goût de revenez-y. Les Belges se prennent à rêver de rééditer l'exploit du Mondial au Mexique. Il y a un autre quart de finale, il y a 40 ans. En 86, les Diables Rouges avaient réussi à éliminer la Roja au tir au but. Alors pourquoi pas ce soir?
2: Ce soir en effet, Espagne-Belgique à Los Angeles. Coup d'envoi à 19h. Match à suivre en direct et en intégralité sur nos antennes africaines.
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2: Je vous lisais dans les titres, une partie de l'Europe est à nouveau frappée par la canicule, avec pour conséquence des feux de forêt meurtriers. C'est dans le sud de l'Espagne que la situation est la plus critique. Le feu qui s'est déclaré hier soir en Andalousie a fait au moins 12 morts et une vingtaine de disparus. En France, le gouvernement est confronté à un nouvel épisode de parti pour durer jusqu'en milieu de semaine prochaine. Il a pris la décision sans précédent de déclencher un plan hors sec chaleurs extrêmes dans plusieurs départements. 9 départements de l'Ouest en vigilance rouge. Ce dispositif hors sec permet de mobiliser des moyens supplémentaires comme des places d'hébergement. Après avoir balayé des îles du Pacifique ainsi que les Philippines où il a fait 15 morts, le typhon Bavi devrait toucher Taïwan la nuit prochaine. Les services météo l'annoncent comme l'un des plus violents des dernières années. Sur place à Taïwan, la population a pris des mesures de protection. Correspondance à Taipei de Romain Huertal.
4: École, bureaux et administration fermés. C'est avec des rues inhabituellement calmes que Taipei s'est réveillé vendredi 10 juillet. Comme dans l'ensemble de la partie nord de Taïwan, les habitants de la capitale étaient invités à se préparer au passage du typhon Bavi, qui devrait lécher les côtes nord de l'île dans la nuit de vendredi à samedi, avant de se diriger vers la Chine. Des vents violents et jusqu'à 900 mm de pluie sont attendus, ainsi que des vagues de plus de 6 mètres, notamment dans les régions de Keelung et Ilan. La veille, les Taïwanais se sont rués dans les supermarchés pour acheter des provisions, provoquant de longues files d'attente et des rayonnages vides. Certains magasins ont également barré barricader leur devanture avec des sacs de sable. Bavi, qui a frappé l'île de Guam et les îles Mariannes du Nord lundi en tant que super typhon, a depuis perdu de la puissance, mais reste un typhon puissant, a averti l'agence de météo taïwanaise. Le rayon des vents violents s'étire sur plus de 300 km, en faisant une des tempêtes les plus larges à frapper l'île depuis 1995. Autre conséquence, des dizaines de vols internationaux et domestiques ont été annulés par les compagnies aériennes, une liste qui pourrait encore s'allonger d'ici à dimanche. Romain Huertal, Taipei, RFI.
2: En Iran, la fin des funérailles de l'ayatollah Khamenei. Après plusieurs jours de cérémonie, le guide suprême a été inhumé tôt ce matin à Mashhad, ville du nord-est qui abrite le lieu le plus saint de l'islam chiite. La télévision d'État iranienne a montré la cérémonie qui a eu lieu sans la présence apparente du fils et successeur du défunt Mojtaba, un homme qui aurait été gravement blessé par des bombardements et qui n'est pas réapparu depuis. La dernière étape de cette inhumation s'est déroulée dans un contexte de reprise des hostilités entre les États-Unis et l'Iran, avec pour conséquence un net ralentissement du trafic maritime dans le détroit d'Ormuz. Donald Trump déclare avoir accepté de continuer les discussions avec Téhéran, mais le cessez-le-feu est selon lui bel et bien terminé à présent. On apprend enfin qu'une délégation du Qatar, pays médiateur, est attendue sur place en Iran. Direction maintenant le Nicaragua où les avocats se voient interdits d'exercer. Le gouvernement a annulé sans aucune explication les permis de travail de quelques 2000 d'entre eux. Léonie Magro del Bagno, bonjour.
5: Bonjour.
2: Cette mesure est dénoncée, Léonie, comme un acte de répression politique.
5: Selon le quotidien La Prensa, la Cour suprême a discrètement retiré ces derniers jours les noms des avocats concernés de son registre. Résultat, impossible pour eux d'exercer leur profession. Ces juristes touchés par la mesure estiment qu'ils pourraient être plus de 2000 au total, au Nicaragua comme à l'étranger. C'est un message politique de contrôle et de répression, une mort civile, expliquée sous couvert d'anonymat une avocate en exil. Pour elle, le régime cherche à réprimer les citoyens qui défendent la démocratie. Le message envoyé aux Nicaraguayens est clair, ils ne peuvent pas choisir n'importe quel avocat, seulement ceux qui ont les faveurs du pouvoir. Le président Daniel Ortega, 80 ans, et son épouse Rosario Murillo, 74 ans, contrôlent fermement les opposants depuis les manifestations de 2018 qui avaient fait, pour rappel, environ 300 morts. Rayer des avocats du registre sans avertissement, sans procédure, c'est fermer le dernier canal de défense qui restait aux citoyens, a déclaré Reid Brody, membre d'un groupe d'experts de l'ONU. Pour l'heure, ni le gouvernement ni la Cour suprême n'ont réagi à ces accusations.
2: Merci Léonie Magro del Bagno en direct dans ce journal. En Russie, des attaques de drones ont visé plusieurs infrastructures pétrolières dans le sud du pays, déclenchant un incendie dans une raffinerie de la région de Krasnodar. Les autorités russes font état de la destruction de précisément 376 drones ukrainiens. Après plusieurs jours de violents combats, l'armée malienne a maintenant repris le contrôle de la ville d'Anéfis dans le nord du pays. Information confirmée par les rebelles et par une source militaire. Samedi dernier, Anéfis était tombé dans la vague d'attaques lancée par les djihadistes du Jnim alliés aux indépendantistes du FLA. En France, à la page politique, les préparatifs à gauche de la présidentielle. Le Parti socialiste a fait un premier pas après des mois de tergiversations et de désaccords internes exposés au grand public. Les militants ont tranché sur la stratégie qu'ils souhaitent voir mise en œuvre. Et ce n'est pas celle voulue par Olivier Faure, le premier secrétaire Victorien Villaume.
6: Principale conséquence, le fameux projet de primaire de la gauche hors LFI, ouvert de François Ruffin à Raphaël Glucksmann, est désormais enterré. Les militants socialistes, par leur vote, affirment en effet qu'ils souhaitent en octobre une primaire fermée, réservée uniquement aux adhérents du PS et aux adhérents de forces politiques proches. Dans l'entourage d'Olivier Faure, on dénonce un dispositif taillé sur mesure pour Raphaël Glucksmann. Reste à savoir si ce dernier acceptera ou non d'y participer. En attendant, le premier secrétaire du PS, lui, est le perdant du vote. Il était ce vendredi matin sur France Info.
7: C'est la vie, mais je ne me satisfais évidemment pas de ce résultat. Pour autant, je le respecte parce que c'est le choix des militants.
6: Mais le premier secrétaire ne compte pas pour autant démissionner et n'exclut pas de participer à la primaire. Autre responsable politique déçu en cette fin de semaine, la leader des écologistes Marine Tondelier qui écrit dans un communiqué « Les adhérents du PS ont décidé d'enterrer la primaire. Message reçu 5 sur 5. »
2: Victorien Villaume du service politique. Et j'ajoute que Ségolène Royal, candidate malheureuse à la présidentielle de 2007 et ancienne ministre, Ségolène Royal crée la surprise en annonçant sa participation participation à cette primaire du Parti Socialiste. Dans l'actualité économique, l'inflation en France. L'INSEE confirme que les prix à la consommation ont progressé en juin de 1,8% en tendance annuelle, en net ralentissement après les 2,4% du mois de mai. Principal facteur le mois dernier, c'est le fort ralentissement des prix de l'énergie, en particulier donc le pétrole. Allez, un mot de tennis avant de conclure. Le tennis à Wimbledon, Alexander Zverev est en finale après avoir dominé en 3-7 le Britannique Arthur Ferry. Ce sera la première finale de l'Allemand à Wimbledon. À suivre maintenant le choc entre...

Nous allons maintenant faire un saut temporel. Voici un titre qui est sorti au mois de juillet. Mais c'était en 2003. Souvenez-vous.

0: Bonjour à tous, bonjour à toutes, bienvenue sur le 98.5 FM, la radio du sud de Toulousain, la radio qui va de Toulouse jusqu'au pied des Pyrénées et qui vous en met plein les oreilles. Et on va en mettre plein les oreilles parce que je suis actuellement dans nos studios avec un musicien qui a déjà fait pas mal de routes, Ivy Dub. Bonjour Ivy.
1: Salut.
0: Ivy, si on se voit aujourd'hui, c'est que vous sortez un nouvel album, un 10 titres, qui sort fin juin.
1: Oui, exactement, la fin du mois, on sort le CD qui aura 14 titres. Il y aura les 6 singles qu'on a sortis depuis notre dernier album qui ont été remasterisés, et 6 nouvelles chansons et 2 dub versions remixées par BBR.
0: Remixées par Back to Basic Records.
1: Voilà, et du coup on a travaillé avec plusieurs ingénieurs du son qui sont dans la région. Hein. Bruno Mélonas, un brillant ingénieur du son qui travaillait à Polygon dans les années 90-2000, et qui habite dans la campagne maintenant, avec qui on a réalisé les 6 singles. Et Levi, qui est notre bassiste aussi, et qui est ingénieur du son et qui a mixé les nouvelles chansons.
0: Voilà. Parce que cet album, donc, c'est un LP, un long player, avec des nouvelles chansons, les 6 premières.
1: Ouais.
0: Ensuite, on a des remasterisations des singles que vous aviez fait à l'époque, qui remontent jusqu'aux années quoi, 2000
1: 2020. Ouais, puisque c'est 2020 qu'on a remis sur l'album, on trouvait que le morceau valait le coup. Et en fait, on avait fait 6 singles, mais qui étaient sortis en numérique seulement. Du coup, là, ils seront sur le CD. Et en prévision, un vinyle aussi, qui sortira cet hiver.
0: On va en parler parce que justement, vous faites une cagnotte pour pouvoir financer ce vinyle et on va voir comment ça se passe.
1: Exactement.
0: Les CD sont disponibles. L'album va être disponible sur toutes les plateformes.
1: Oui.
0: Spotify, Deezer, etc.
1: Ouais.
0: Comment ça se passe pour ça, pour diffuser un album sur toutes les plateformes quand on est artiste indépendant?
1: Bon, il y a plusieurs solutions, c'est pas très très compliqué, hein. Il faut contacter un distributeur numérique. Il y en a pas mal. Nous, on a choisi une autre option ce coup-ci. On a trouvé un distributeur qui s'appelle Inouï Distribution, qui s'investit un petit peu plus et qui va distribuer notre vinyle.
0: Les vinyles, les CD, les gens qui achètent les CD, souvent c'est à la fin des concerts?
1: Ouais, plutôt, on en fait pas beaucoup parce que les CD, c'est un peu en perte de vitesse.
0: Et oui, et ça s'use malgré tout.
1: Oui, aussi. En plus, c'est moins résistant qu'un vinyle, je trouve.
0: C'est vrai.
1: Parce que moi, j'ai toujours mes vieux vinyles. Qui marche toujours aussi bien, hein, qui craque toujours de la même manière.
0: Alors, pour ceux qui ne connaissent pas le style Ivy Dub, on écoute tout de suite un extrait d'un des nouveaux titres qui va sortir.
1: Lequel ?
0: Surprise.

0: Donc il est temps de réagir et d'acheter le vinyle et le CD et d'écouter Evidub. Les chansons que vous faites, c'est du reggae la plupart du temps, pas toujours.
1: Pas toujours.
0: Le reggae, c'est quand même vos racines.
1: Ouais, ça fait partie de nos racines, ouais. Parce qu'on était parti sur du rock, nous.
0: À l'époque,
1: jeunesse, on faisait du rock, de New Wave. Et puis le rock a croisé le reggae. Voilà, on a pas mal bourlingué en Afrique, en Jamaïque. On a travaillé avec des reggae-men. Et puis quand on a monté ce projet Evidub, en fait, c'était une manière de poser nos voix sur des instrumentaux, sur du dub. Et ça s'est fait assez naturellement. On peut appeler ça du reggae poétique, reggae dub poetry en anglais. Mais pour nous, c'est de la French pop aussi, parce que ce sont vraiment des chansons, en fait.
0: Ce sont des chansons, mais des chansons qui ont du sens. Et c'est-à-dire,
1: oui.
0: À chaque fois, il y a un message qui essaie de les faire passer. Donc là, il est temps de réagir, évidemment.
1: Oui.
0: On écoutera tout à l'heure un autre morceau qui va nous emmener un petit peu dans le ciel.
1: Ouais, le train des satellites.
0: Le train des satellites.

0: encore, il y a des messages qui passent, parce que c'est votre manière de faire passer vos messages, de communiquer avec le monde.
1: Exactement, c'est notre petite collaboration, on est un petit peu comme les colibris, on amène notre petite participation.
0: Sur ces morceaux, en plus, il y a des featuring, comme on dit aujourd'hui, des participations extérieures, et ouais. une avec le batteur Carrigan.
1: Oui, tout à fait, qui a écrit un des titres, et puis qui a joué de la batterie sur 6 titres, qui a remixé même 2 dub versions, très sympa d'ailleurs, et qui seront sur l'album. Pas sur le vinyle, parce que malheureusement le vinyle, on est limité à 10 morceaux, 20 minutes par face, du coup ce sera un petit peu différent.
0: Il s'appelle comment cet album ?
1: Il s'appelle Un goût de liberté.
0: Un goût de liberté, donc je suis avec Ivy Dub pour la sortie de l'album Un goût de liberté, sorti fin juin 2026, disponible sur toutes les plateformes, disponible en vinyle. Si je veux acheter le vinyle,
1: voilà.
0: Comment je fais ?
1: Ah bah alors le mieux, ce serait de participer à la cagnotte sur Ulule.
0: Ulule.
1: Ouais, sur Ulule, Ivy Dub, projet vinyle, on trouve facilement. Ça nous aidera à financer la fabrication.
0: On a parlé de « Il est temps de réagir ». On va voir ce qui se passe quand on part en voyage.
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0: Alors, les voyages organisés, c'est pas votre truc.
1: Non, t'as compris. En fait, t'as déjà vu des bateaux débarquer? Moi, j'ai déjà vu ça plusieurs fois. J'ai habité aux Antilles. Tu voyais
0: les gros bateaux là,
1: avec 6000 passagers là, qui arrivent tout d'un coup, partent tous ensemble, qui rencontrent personne finalement. Mm-hmm. Du coup, ça m'avait inspiré cette chanson.
0: Toute l'inspiration vient de l'observation du monde.
1: Exactement.
0: Mais c'est quoi? C'est une idée qui fleurit comme ça dans la tête? Je lis un article dans la presse et pouf, ça sort tout seul?
1: Ouais, des fois. Par exemple, le train des satellites, on était une soirée. Tout d'un coup, on a vu passer le train des satellites. 2h du matin, on était tous sciés parce que c'était une proportion énorme dans le ciel. Du coup, j'ai l'idée d'écrire le texte de la chanson.
0: Un air de liberté, le nouveau disque de Yvie Dub et son équipe. Alors, Yvie Dub et son équipe, il y a Maureen.
1: Ouais, Maureen et Tanguy, éco-farmer, qui est paysan boulanger. Et puis en renfort, on a 4 musiciens qui nous soutiennent depuis l'album Babylone le voleur.
0: Ouais.
1: Je peux les citer. Ouais. Il y a Phil O'Reggae, qui est un très bon pianiste, qui sort son projet aussi, qui est très intéressant, un peu soul, hip-hop.
0: Mm-hmm.
1: Il y a Charlie Levi, qui est ingénieur du son, qui travaille avec les Tough Lion et les Positive Roots.
0: Tough Lion, ça fait longtemps qu'on n'a pas entendu parler de Tough Lion, tiens.
1: Ouais. Carrigan, donc il m'a soutenu aussi sur ce projet. Et Reggie Roots, qui est le guitariste des Positive Roots. Mathieu, fameux guitariste.
0: Là, on a écouté des morceaux nouveaux de cet album. Il y a aussi des remasterisations d'anciens morceaux et de mises à jour un petit peu.
1: C'est pas vraiment des mises à jour, mais on avait envie de les mettre sur un support physique. Comme c'est des morceaux qu'on a sortis petit à petit en fonction de nos moyens, parce qu'on aime bien soigner nos productions. Et du coup, on a fait ça par étapes. Comme ça, on a pu aboutir chaque projet. Et du coup, on a repris ces 6 singles sur le CD.
0: Je ne vais pas tous les reprendre. On a sur le toit du monde qui nous parle de la plastification de la nature, c'est bien ça?
1: Tout à fait, ouais.
0: On va parler, allez, on va prendre quelque chose d'un peu plus positif quand même.
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0: Et donc ça, Life is Beautiful, c'est un titre qu'on a fait en 2023 avec un featuring Chandos, un chanteur qui vient de Saint-Martin, qui a une grosse présence scénique et qui a collaboré avec nous pendant 3 ans.
1: Celui avec lequel vous aviez fait 2020 voilà. À l'époque du confinement.
0: Voilà, tout à fait.
1: Et puis, une des premières collaborations avec Carrigan, ça a été Les Algues Bleues, non?
0: Exactement, ouais. T'es bien renseigné, dis donc. Les Algues Bleues, en fait, je l'avais fait en électro. Et en fait, Carrigan m'a proposé de remplacer toutes les programmations batterie par une vraie batterie. Ouais.
1: C'est ça.
0: Et on a fait ça dans son studio en une prise. Voilà, du coup, je suis arrivé avec mon sampler et c'était parti.

0: donc là, on refait l'histoire du monde, évidemment.
1: Les algues bleues,
0: ouais.
1: Au début de la création, en fait.
0: De la vie, presque.
1: De la vie, oui, voilà.
0: C'est ça, de la vie, oui.
1: Et puis les algues rouges, à la fin du morceau, c'est les sargasses. Ce sont les sargasses qui ont envahi une grande partie des littorales des Antilles françaises.
0: Des Antilles, oui. Ouais.
1: D'ailleurs, je les ai vues, et franchement, c'est impressionnant. Il y a même des endroits où les pêcheurs peuvent plus sortir, tellement il y en a.
0: Ce sont des titres qui sont présents sur le disque de Ivy Dub.
1: Un goût de liberté.
0: Un goût de liberté, qui est sur toutes les plateformes depuis fin juin. Le CD sera disponible également, vous pouvez vous le procurer. Il suffit de se rendre sur le site de Ivy Dub ou alors sur le Facebook Ivy Dub, c'est ça?
1: Oui. Oui, on pourra peut-être essayer de faire un dépôt dans la région aussi.
0: Parce qu'il faut quand même rappeler que Ivy Dub, vous êtes de la région.
1: Tout à fait.
0: Avec des instrumentistes et des musiciens de la région.
1: Tout à fait.
0: Vous êtes aussi en concert cet été peut-être?
1: Nous allons faire un concert à Argelès-Gazost le 4 juillet.
0: Ok.
1: Organisé par la Guinguette au bord de la rivière.
0: Ok. Mm-hmm. Alors, pour faire un petit clin d'œil à tous les instrumentistes qui sont avec vous, vous avez sorti un titre comme la musique.
1: Oui, exactement.

0: J'aime bien les petites cœurs choup-choup-choubidou derrière.
1: Ouais, sympa, hein.
0: Toute une époque.
1: Tout à fait, ouais.
0: C'est un peu la suite de la chanson, je sais pas si tu connaissais la chanson Reggae Valley. On avait sorti ça sur notre dernier album. Ça parlait un petit peu du coin où on habite, où il y a pas mal de musiciens de reggae. Et là, c'est un peu la suite de l'histoire. C'est comme la musique ne peut pas nourrir toute la famille, mais chacun bosse à côté pour faire sa maison, pour pouvoir
2: nourrir les siens, etc., etc. Je suis avec Ivy Dub qui sort un album qui est disponible sur toutes les plateformes. Il y a combien de titres présents?
0: Tous les titres, les 14.
2: Les 14 titres sur l'album, ouais. 14 sur le CD et 10 sur le vinyle.
0: Voilà, c'est ça. Comme je t'ai dit, le vinyle, faut éviter de dépasser 20 minutes pour garder un bon son avec des basses.
2: Ivy, le titre de cet album, Un goût de liberté.
0: En fait, ça faisait partie d'un texte que j'ai écrit il y a quelques années sur une chanson qui s'appelle On appartient à personne. Et dans le texte, on veut pas d'une vie aromatisée aux parfums artificiels, mais une saveur oubliée.
2: Un goût de liberté. C'est quelque chose qui vous touche beaucoup, ça.
0: La liberté, oui.
2: La liberté, mais aussi l'impression de manque de liberté d'aujourd'hui.
0: Tout à fait, ça se resserre un petit peu, chaque année un peu plus. Je ne sais pas ce que tu en penses.
2: Mais moi, je ne pense jamais, moi. J'interviewe les gens. Ce qui veut donc dire que la chanson, c'est une clé pour sortir.
0: Ouais, c'est ma manière de dire les choses à travers la musique, de participer un petit peu à la manière d'un colibri, comme on disait tout à l'heure. Chacun met sa petite participation. On regarde ce qui nous entoure, on essaie d'en parler sans haine, sans
2: agressivité, voilà, ni militantisme.
0: Mais n'empêche qu'on dit les choses.
2: De façon
0: poétique.
2: Poétique et de façon musicale.
0: Tout à fait.
2: Ivy Dub sur Facebook, Ivy Dub sur Instagram, Ivy Dub le site pour toutes les informations. Participez à la cagnotte pour précommander le vinyle.
0: Ouais, ça pourrait nous aider vraiment. On a besoin du soutien de tout le monde parce que bon, on n'a pas une grosse visibilité sur les réseaux. Mais bon, on s'y met petit à petit.
2: Un monde de liberté. Et on va terminer avec ce qui a donné une certaine idée un soir en prenant l'apéro avec les copains. Ouais. On a commencé avec les algues bleues qui deviennent rouges, etc., qui étaient sur Terre. Ouais. On va quitter la Terre peut-être.
0: Tout à fait.
2: Et puis on va prendre un train de satellite.
0: C'est parti.
2: Ivy Dub, merci beaucoup d'être venu sur Radio Galaxy.
0: Avec plaisir.
2: À très bientôt.
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Un petit peu de classique, ça vous dit ? Un auteur, une histoire, un morceau. Je vais vous parler aujourd'hui du concerto pour piano numéro 1 de Sergueï Prokofiev, né en Ukraine en 1891 et mort à Moscou en 1953. Le concerto numéro 1 ou la provocation par la virtuosité.

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0: L'agenda du week-end sur Radio Galaxy du 10 au 12 juillet. Bonjour Alexis.
1: Salut Lorient.
0: Et je te présente Tony qui nous accompagne et qui arrive tout droit de Bethmal dans les Pyrénées. Bonjour Tony.
2: Salut Lorient.
0: Là où l'on fait du bon fromage.
2: Du bon fromage et en cette période de Tour de France, on est sur le col de l'Accor aussi, ça grimpe un peu.
0: Oui absolument, ah ouais, là, ça grimpe fort. Alors tu es en reconversion professionnelle.
2: Exact, de base je suis boucher et aujourd'hui j'ai envie de siffler un peu dans vos oreilles peut-être.
0: Eh ben écoute, t'as bien raison et on est très heureux de t'avoir avec nous.
2: Bon, merci.
0: C'est toi qui démarres cet agenda du côté de Poucharamé, Tony.
2: Poucharamé, amateur de semba, de kumpa ou encore de morna capverdienne, vous êtes tous conviés au concert Kalangata ce vendredi à Poucharamé. Rien qu'au titre, ça sent l'amour. Un orchestre sera là pour vous faire bouger au rythme des musiques du monde. Buvette, ardoise gourmande, c'est sans réservation, on ne se prive pas. Rendez-vous vendredi 10 juillet à partir de 21h à la Maison de la Terre de Poucharamé. Vamos!
0: Et ça sent l'amour également du côté de Martre-Tolosane. C'est la guinguette du Moulin qui vous a concocté une belle programmation. D'abord ce vendredi 10 juillet, dès 19h, vous allez pouvoir chanter vos tubes préférés avec une soirée blind test et karaoké. Samedi 11 juillet, concert reggae, soul et funk avec le groupe Shake It Easy. Et puis ce dimanche 12 juillet, vous retrouverez un mini marché artisanal, des ateliers créatifs, 13, barbe à papa, gaufre maison. Une belle occasion de profiter d'une belle journée en famille ou entre amis. C'est à la guinguette du Moulin, à Martre-Tolosane.
1: Et le comité des fêtes de Massabrac vous donne rendez-vous le 10, 11 et 12 juillet pour 3 jours de fêtes, de convivialité et de bonne humeur. Retrouvez l'ambiance des fêtes foraines, pêche au canard, frites, panini et bien d'autres gourmandises, suivi des programmes de la soirée. Concours de pétanque, apéro-concert, soirée DJ, sans oublier l'apéritif offert par la municipalité le dimanche. Plus de renseignements sur leur page Facebook, comité des fêtes Massabrac.
2: C'est la tournée des festailles, on dirait. À Mont-Toussaint, c'est la fête. Le rouge et le blanc sont à l'honneur, car cette année, c'est le thème de la feria. Bandas, plancha, paella, peña. Le comité vous offre un aller simple au Pays Basque. C'est du 10 au 12 juillet à Mont-Toussaint.
0: Ce week-end, c'est également la fête locale à Goutte-Vernisse, vendredi, samedi et dimanche. Le comité des fêtes vous donne rendez-vous pour 3 jours de fête, de musique et de convivialité. Au programme vendredi soir, c'est soirée basque, repas avec Woodsmoke Barbecue, suivi d'une soirée dansante avec podium subsonic. Samedi, concours de pétanque en doublette, apéritif et grillade d'agneau animée par Jérém Concert. Et on finira la journée du samedi avec une soirée dansante animée par podium l'Amnésia. Et ce dimanche, messe et dépôt de gerbes, suivi d'un apéritif déjeunatoire avec animation musicale offerte par la mairie. C'est à Goutte-Vernisse.
1: Et on va changer de registre, samedi 11 juillet à partir de 13h30, les résidents et éducatrices du foyer de vie de Saint-Médard organisent une braderie au château de la Hage. Venez profiter d'un large choix d'articles à 1€, dont des vêtements, livres, DVD et objets déco, dans l'optique de récolter des fonds au profit du club socio-culturel du foyer. Buvette et restauration sur place, plus de renseignements sur la page Facebook du foyer de vie Saint-Médard.
0: Le festival lyrique de Tourtouze se poursuit samedi 11 juillet avec la légende de Pyrène. Il s'agit d'un récital piano et voix qui vous plongera dans les légendes des montagnes des Pyrénées et pourquoi pas dans les légendes de Bethmal, Tony.
2: Eh oui, on trouvera peut-être même Hercule sur place, même si ce n'est qu'un mythe, mais paraît-il qu'il a construit les Pyrénées pour Pyrène, d'où son nom.
0: Exactement. Alors c'est une proposition originale qui mêle conte et aria d'opéra avec des chants allant du baroque au 19e siècle, un concert éclectique qui vous fera voyager au fil des saisons et des émotions. À ne pas manquer, samedi à 21h, c'est au théâtre de plein air de Tourtouze.
2: L'association Patrimoine Mosaqué est heureuse de vous informer que le groupe Les Oiselles propose un nouveau concert à Mosac. Musique classique et romantique pour vous bercer dans l'église Saint-Étienne de Mosac ce dimanche 12 juillet à 19h. L'entrée est à 12€ et c'est gratuit pour les moins de 16 ans.
1: Et ce dimanche 12 juillet, la compagnie Terre à Terre se produira sur la place du Champ de Mars de Domazan-sur-Arize à 19h. Dans ce spectacle féminin aérien, acrobatie exceptionnelle et instant de complicité nous entraîne dans un univers à la fois simple, drôle, avec un soupçon de féminité et une touche d'audace. Spectacle tout public et ouvert à tous, pour une durée de 40 minutes, à retrouver samedi à 19h sur la place du Champ de Mars de Domazan-sur-Arize. Plus de renseignements sur la page Facebook Si Terre à Terre.
0: Les amateurs d'art vont avoir le plaisir de découvrir l'atelier de Sylvien Mesquia situé sur les hauteurs de Rieuvolvestre et qui ouvre ses portes tous les samedis et dimanches en juillet et en août. C'est de 10h à 13h et de 15h à 19h. C'est au lieu dit Gémeras sur les coteaux de Rieuvolvestre.
2: Le lundi 13 juillet, c'est le traditionnel bal des pompiers au Fousseret. Cette année, c'est Esprit Guinguette auprès de nos soldats du feu. Début de soirée animé par Manu de The Voice, pour les connaisseurs, puis DJ Théo Play vous guidera jusqu'au bout de la nuit. Je vous rappelle la date, c'est le lundi 13 juillet sur la place du Picon au Fousseret.
0: Et on pense à tous les pompiers, bien sûr, qui sont très sollicités en ce moment. Hein.
2: Clairement, pas de mégots sur la route, soyez vigilants les gens.
1: Et à l'occasion de la fête nationale, la ville de Seyss invite les habitants à partager une grande soirée festive et conviviale le lundi 13 juillet. Au programme, concert de deux Seyssoises à 20h30 et pour finir, la soirée concert avec l'orchestre Miami au parc de la Bourdette de Seyss. Entrecoupé du feu d'artifice à 22h45 au stade Savignol. Plus de renseignements sur le site internet mairie-seyss.fr.
2: Vous aimez les belles voix et les chants traditionnels? Le quartet vocal mixte Canaletto vous propose un voyage polyphonique interprété a cappella ou accompagné par une guitare ou un accordéon. C'est sur réservation, entrée gratuite pour les enfants et 13 euros pour les adultes. Rendez-vous à l'église d'Aurignac jeudi 16 juillet à 21h. Plus d'informations sur la page Facebook du groupe Canaletto.
0: Merci à vous deux, Alexis.
2: Merci
0: et Tony.
2: Merci
1: à toi, Laurien.
0: Le temps pour nous de marquer une courte pause musicale et on revient dans quelques minutes avec l'agenda du week-end par les offices du tourisme de Cœur de Garonne et du Volvestre. Restez là.

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2: Bonjour à toutes et à tous, c'est Virginie de l'Office de Tourisme Cœur de Garonne. Vous cherchez des idées de sortie pour ce week-end du 14 juillet? Voici notre sélection. On commence vendredi 10 au Fousseret avec une séance de cinéma en plein air dans le Jardin du Picon. Dès 19h, profitez des food trucks, de la buvette et de la restauration sur place, avant la projection gratuite du film Enfant Phare, une belle soirée estivale à partager en famille ou entre amis. Samedi 11 juillet, les amoureux de musique classique ont rendez-vous à 21h à l'espace culturel Angonia de Martre-Tolosane pour le concert Songs of the Night dans le cadre du festival Deodat de Sévérac. Un voyage musical mêlant Debussy, tango argentin et création contemporaine. Les festivités du 13 juillet s'annoncent particulièrement riches sur le territoire. À Cazères, rendez-vous dès 19h sur la Maison Garonne pour une soirée festive avec restauration, buvette, DJ et un grand feu d'artifice. À Bérat, le groupe Le Grand Endolé vous fera voyager au rythme des musiques des Caraïbes. Apéro, concert, repas sur réservation puis concert à 22h avant un bal populaire gratuit. À Martre-Tolosane, la fête nationale débutera par un repas convivial à 19h30, suivi d'un spectacle pyrotechnique et musical à 23h, avant une grande soirée DJ. Le mardi 14 juillet, plusieurs communes célébreront la fête nationale avec cérémonies commémoratives et moments de convivialité. À Martre-Tolosane, une cérémonie au monument aux morts sera suivie d'un vin d'honneur offert par la municipalité. À Mont-Saint, la matinée sera marquée par la messe, le dépôt de gerbes, puis un repas offert par le comité des fêtes. Le plan aussi vous réserve une journée pleine d'activités avec un repas paella le midi, concours de pétanque à 15h. Le repas est à 15€ pour les adultes et 8€ pour les enfants. Pour finir, côté exposition, la médiathèque accueille jusqu'au 30 juillet une double exposition consacrée à la Bessicard ainsi qu'à Carolus et Magdola. À Boussins, l'exposition Mémoire des industries boussinoises est visible jusqu'au 17. À Martre-Tolosane, le musée de la faïence poursuit la célébration de ses 20 ans avec une programmation exceptionnelle mêlant exposition et création contemporaine. Enfin, l'exposition Racine de Sophie et François Leteuil est à découvrir au Grand Presbytère jusqu'au 20 septembre. Je vous souhaite de très belles découvertes et un excellent week-end en cœur de Garonne.
3: L'Office de tourisme intercommunal du Val-Vestre vous présente ses idées de sortie pour ce week-end.
4: Retrouvez l'agenda complet sur notre site internet tourisme-volvestre.fr ou sur notre page Facebook chaque jeudi soir.
3: Tout ce week-end, venez profiter de 3 jours de fête à Noé. Elle commence vendredi avec une représentation de danse, un cassoulet et une soirée avec DJ. Le samedi, vous pourrez participer à une randonnée dès le matin, un concours de pétanque l'après-midi et un repas moules frites le soir, suivi d'un concert. Le dimanche enfin, la municipalité vous convie le midi au dépôt de gerbes au monument aux morts, suivi d'un apéritif. La journée se terminera par une soirée mousse et un feu d'artifice sur les berges de la Garonne. Pour rappel, c'est à Noé tout ce week-end.
4: Samedi à partir de 21h30, direction Rieux-Volvestre pour une soirée placée sous le signe du théâtre et des arts de la rue. Pronomade vous invite à venir assister au spectacle mythique La Jurassienne de réparation proposé par le Théâtre Groupe. C'est ce samedi à 21h30 à Rieux-Volvestre au chemin de Marchandau. Il faudra suivre les flèches jaunes, la représentation est gratuite.
3: Ce dimanche, rendez-vous à la Maison Citoyenne de Montbrun-Bocage de 10h à 13h pour découvrir l'exposition réalisée en hommage à Eugène et Fébol. Peinture, dessin, poème, photo, profitez-en pour flâner dans le marché toute la matinée. Découvrez cette exposition tous les dimanches de juillet de 10h à 13h à la Maison Citoyenne de Montbrun-Bocage.
4: N'oubliez pas, l'équipe de l'Office de Tourisme Intercommunal du Volvestre vous invite à venir découvrir le trésor épiscopal et la tourasse de Rieux-Volvestre tout au long de l'été. Les visites guidées sont prévues du mercredi au samedi à 11h jusqu'au 29 août. C'est 5€ par personne et sans réservation.
3: Pour rappel, l'agenda complet est à retrouver sur notre site internet tourisme-volvestre.fr ou sur notre page Facebook chaque jeudi soir.
4: Passez un bon week-end en Volvestre!
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1: Bonsoir à toutes et tous. Samedi 11 et dimanche 12 juillet, ces deux journées marquent une accentuation progressive de la canicule, avec le retour des températures autour de 40 degrés. Samedi comme dimanche, le vent est faible au sud de Cazères, plus marqué sur le Lauragais avec un vent d'automne modéré. Le ciel est clair ou peu nuageux, sauf sur les Pyrénées, où les nuages orageux bourgeonnent en fin de journée. Les températures minimales sont très élevées, notamment en zone de vent d'automne, avec 22 à 25 degrés, et autour de 20 degrés ailleurs. Les températures maximales atteignent à nouveau des valeurs records de 38 à 40 degrés samedi et vont localement dépasser 40 degrés dimanche. Bonne soirée à toutes et tous et bon week-end à toutes et tous.
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4: Bonjour à toutes et à tous. Dans le dernier numéro du Petit Journal édition de Garonne, retrouvez l'actualité près de chez vous, en une sous l'œil du voisin. À Mansiou, après un conflit de voisinage, une habitante affirme que la caméra de son voisin filme 24 heures sur 24 sa propriété. Vous retrouverez dans nos pages le témoignage. Dans les faits divers de la semaine à Boussens, la mort du petit Liam prend un tournant judiciaire et sur les réseaux sociaux, son père rend hommage à son fils. Toujours dans les faits divers de la semaine, sur l'A64, le chargement d'un poids lourd a pris feu mardi dernier. La circulation a été perturbée pendant plusieurs heures. Et pour les événements à venir, et si vous preniez un dîner dans une télécabine pour le 14 juillet à Luchon et à Mont-Toussaint, la commune sera en fête pendant 3 jours. Toutes les actualités sur l'ensemble du département à retrouver dans le Petit Journal tous les jeudis dans nos points de vente habituels ou tous les jours sur le site lepetitjournal.net et les réseaux sociaux. 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Très bonne journée.

0: Bonjour à tous, bonjour à toutes, bienvenue sur Radio Galaxy 98.5 FM, la radio du sud toulousain. Et nous allons aller sur les coteaux, nous allons passer de l'autre côté du Volvestre, nous allons aller à Miremont. Nous allons aller à Miremont parce qu'il s'agit cette année, le 18 et le 19 juillet prochain, de la 20e édition du Festival de rue de Miremont. Et pour en parler, je suis avec le président du festival, Guy Florival. Guy, bonjour.
1: Oui, bonjour à vous.
0: Et le fondateur de ce festival, Serge Borins. Serge, bonjour.
2: Bonjour.
0: Serge Borins, l'origine de ce festival, c'est quoi ?
2: L'origine du festival, comme j'ai pu l'expliquer sur cette antenne, et merci déjà, je devrais dire merci Radio Galaxy de nous accueillir systématiquement pour promouvoir aussi la culture de notre territoire. Donc, merci à vous. Le départ du festival de rue, c'est une envie personnelle. Puisque je venais d'être élu sur Miremont, et j'avais envie de créer culturellement un événement sur notre village. La première année a été un échec, mais nous avons persisté, et aujourd'hui, on est super contents parce qu'on est quand même sur la 20e.